0: Il est 5h sur les ondes de Rodrigue FM. Bonjour à toutes et à tous. Quel plaisir de vous retrouver en ce dimanche matin pour votre émission matinale. L'éveil Rodrigue, on a le plaisir de vous accompagner. L'équipe qui est avec vous ce matin, on a Franck Meunier à la technique, Rosie avec vous au micro. Et à la rédaction, nous accueillons ce matin Willina Manon pour les titres du journal de 6h. Bonjour à vous Willina.
1: Bonjour Rosie.
0: On vous écoute pour les titres.

0: Bonjour à tous, Créole Rodriguez, 230 nouveaux mots validés pour la deuxième édition du dictionnaire Créole Rodriguez. Le dictionnaire attendu d'ici octobre, selon le commissaire des arts de la culture, il s'agira d'un outil important dans le cadre de l'introduction du Créole Rodriguez dans le cycle secondaire en 2027. Tenue d'un atelier sur l'observation de l'alimentation à Rodrigue du 10 au 11 septembre 2026 et le centre communautaire de Bémalgache sera inauguré le 4 septembre. Ces sujets ont été abordés par le conseil exécutif vendredi dernier. Environnement vers la création d'un réseau de jeunes volontaires à Rodrigue, Greenpeace Africa en mission chez nous pour des campagnes d'information et de sensibilisation. Gospel Experience célèbre ses 19 ans d'existence ce dimanche au Rodrigues College. Un grand spectacle de chant placé sous le thème « La musique Inyanou » est prévu à partir de 13h. Voilà autant donc pour les titres. Je vous retrouve à 6h pour le Grand Journal. D'ici là, je vous laisse en très bonne compagnie de Rosie pour la suite. Bonne matinée dominicale à vous.
1: Merci à vous, Willina. Donc, bonne matinée à vous aussi. On vous retrouve à 6h pour le développement de tous ces titres.
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0: Et direction la station météorologique de Vakoa, nous allons retrouver ce matin M. Vinit Cutput pour les nouvelles du temps. Monsieur Cutput, bonjour.
1: Bonjour et très bonjour à tous les auditeurs.
0: Alors Monsieur Cutput, dis-nous les temps, comment prêtez-vous ce dimanche sur l'île Rodrigue?
1: Effectivement, alors pour ce dimanche, je veux dire, profitons du beau temps aujourd'hui, que ce soit le matin et même dans l'après-midi. Et également, la nuit, ça restera pareil, du beau temps, sauf pour des ondées occasionnelles sur les hauteurs. Au côté de température, la température maximale sera entre 25 à 27 degrés Celsius au cours de la journée, et que la température minimale le soir, ça arrivera dans les 17 à 20 degrés Celsius. Du vent soufflera du secteur S de 15 à 25 km par heure. Et la mer, ça s'est agité ce matin et dans l'après-midi, mais durant la nuit, avec l'arrivée des houles du sud-ouest, la mer deviendra graduellement forte avec des houles de l'eau de 2,50 m. De ce fait, des sorties en haute mer sont déconseillées à partir de cette nuit. Et un petit aperçu pour le temps au cours de la semaine, ça sera plutôt sèche cette semaine-ci, avec quelques précipitations, principalement sur les hauteurs au cours de la semaine. Voilà, c'est tout comme prévision pour aujourd'hui et merci beaucoup, à la prochaine.
0: Merci beaucoup, Monsieur Cutput. On vous souhaite une belle journée de dimanche.

Et nous poursuivons avec les avis d'obsèques. On nous prie d'annoncer le décès de M. Raboud Joseph André. M. Raboud Joseph André, aussi connu sous le nom de Kai, il était âgé de 57 ans, c'est un ex-habitant de Pointe-Canon. Le convoi mortuaire sortira de son domicile à Pointe-Canon. La date et l'heure des funérailles vous seront communiquées ultérieurement. Décès de M. Jean-Claude Colette. Décès de M. Jean-Claude Colette, aussi connu sous le nom de Tifrère. Il était âgé de 40 ans. C'est un ex-habitant de Petit-Gabriel, décès survenu à l'île Maurice. Le convoi mortuaire sortira de chez sa mère, Myriam Angélique Raboud, alias Zélic, à Petit-Gabriel ce dimanche 23 août à 11h pour se rendre à la cathédrale de Saint-Gabriel. Décès de M. Richelin Leras. Décès de M. Richelin Leras, aussi connu sous le nom de Tarzan. Il était âgé de 76 ans. C'est un ex-habitant de Tamarin. La cérémonie funèbre se déroulera à sa résidence à Tamarin et le convoi quittera le domicile familial pour se rendre au cimetière. La date et l'heure des funérailles vous seront communiquées ultérieurement. Et décès de Madame Marie-Élisabeth Collin. Décès de Madame Marie-Élisabeth Collin, née Suy, aussi connue sous le nom de Madame Claude. Elle était âgée de 83 ans, c'est une ex-habitante de Nassola. Le convoi mortuaire sortira de chez sa fille, Marie-Laude Meunier, à Citronnelle, aujourd'hui, dimanche 23 août, à 11h30, pour se rendre à l'église Saint-Esprit de la ferme et de là au cimetière de la localité. À toutes ces familles endeuillées, la MBC présente ses plus vives sympathies.

A Day Without Rain de Enya. Il est 5h passé de 9 minutes. La radio Ila vous accompagne dans les bons moments comme dans les moments difficiles. On va poursuivre avec Pascal Obispo. Beaucoup d'amour sur les ondes de la radio ce dimanche matin pour vous souhaiter un très bon réveil. L'important, c'est d'aimer.

Eh bien oui, Pascal Obispo a su percer l'essentiel, l'important, c'est d'aimer. La chanson qui parle de la beauté, de la force, du don de soi, qui exprime l'idée que l'essentiel dans la vie, c'est d'aimer sans rien attendre en retour, malgré les blessures, malgré les difficultés et les épreuves. Il faut donner un sourire ou de l'attention sans chercher à recevoir en échange. On appelle ça aussi l'amour inconditionnel, le texte, qui invite à aimer quand même, peu importe les jugements, les peines ou les personnes qui nous délaissent. Très belle chanson de Pascal Obispo. On poursuit avec Nelly Furtado, I'm Like a Bird, 5h15.

Et ça, c'était la belle voix de Nelly Furtado avec I'm Like a Bird. Nelly Furtado qui se sent un peu perdue dans cette chanson. Elle cherche son âme, elle cherche sa maison. On va poursuivre en musique avec un titre de Johnny Hallyday. Diego, libre dans sa tête, pour nous rappeler qu'aujourd'hui, c'est la journée internationale du souvenir de la traite négrière et de son abolition. Eh bien oui, l'esclavage est bel et bien aboli, mais encore présent. Pas disparu complètement. Il y a encore des traces. Aujourd'hui, on parle de l'esclavage moderne. On parle de l'esclavage, de différentes formes d'esclavage. À Diego, libre dans sa tête, Johnny Hallyday.

considéré comme un monument de la musique, Johnny Hallyday. Bien oui, Johnny Hallyday, avec le titre Diego libre dans sa tête. C'est une chanson écrite par Michel Berger en 1981. Chanson qui dénonce la répression politique et les dictatures d'Amérique latine. Elle raconte aussi l'histoire d'un prisonnier politique enfermé pour ses idées, mais qui conserve une liberté intérieure totale malgré la torture et l'isolement. 5h passées de 24 minutes, on poursuit avec Dido. 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

Être reconnaissante pour ce que l'autre nous apporte, pour le bonheur que nos proches nous donnent. C'est Dido avec le titre « Thank you ». Il est 5h passé de 27 minutes. On espère que votre réveil se passe en douceur, lentement, mais sûrement en ce dimanche matin.

Dimanche matin, dimanche 23 août 2026, le temps passe. Et vous connaissez sans doute quelqu'un qui célèbre son anniversaire aujourd'hui en ce dimanche et vous voulez faire plaisir à cette personne. Vous n'avez qu'à nous envoyer un petit message sur le 82 83 si vous êtes abonné Mighty et le 84 48 si vous êtes abonné MTL. Un message que nous aurons le plaisir

83 pour les abonnés de Mighty et le 84-48 pour les abonnés d'Emtel. Vous tapez Rod Hanif, espace, votre message. Vous nous envoyez le tout sur le 82-83 pour les abonnés de Mighty et le 84-48 pour les abonnés de Emtel. Dans quelques instants, la page météo, on va poursuivre avec Pharrell Williams, Freedom.

0: Et ça, c'est pour nous tirer du lit si nous avons un peu de mal à sortir ce matin de notre lit. C'est Pharrell Williams avec Freedom. 5h passées de 31 minutes pour tout de suite la page météo.
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0: Quelle est la couleur du ciel en ce dimanche matin? Nous avons eu un aperçu avec le météorologue Vinit Gutput ce matin. Eh bien oui, du soleil qui nous attend. Le temps sera beau aujourd'hui, le matin et l'après-midi. D'après ce communiqué de la météo, bien sûr, pour Rodrigue Emy à 4h30 en ce dimanche 23 août, comme situation générale, il y a un courant d'air léger, modéré, qui circule sur la région. Prévision pour les prochaines 24 heures, il y aura du beau temps. Le temps sera essentiellement beau ce matin, mais dans l'après-midi aussi. Et côté température, la maximale sera supérieure à la moyenne et sera entre 25 et 27 degrés Celsius. Le ciel sera mi-couvert cette nuit avec des ondées occasionnelles sur les hauteurs. Et la minimale sera entre 17 et 20 degrés Celsius durant la nuit. Le vent souffle du secteur est de 15 à 25 km par heure. Et côté la mer, elle est agitée au-delà des récifs, devenant graduellement forte durant la nuit avec des houles du sud-ouest de l'ordre de 2,50 m. Les sorties en haute mer sont déconseillées à partir de cette nuit. On vous le redit donc, les sorties en haute mer sont déconseillées à partir de cette nuit. Côté pluviométrie, donc temps plutôt sec, pas de pluie enregistrée, nous passons directement aux horaires des marées. Les marées seront hautes à 11h20 et à 23h01, marées basses prévues à 4h49 aujourd'hui et à 16h47. Le soleil va se lever à 6h03 pour

0: pour se coucher à 17h36. Voilà, c'était les nouvelles du temps d'après la station météorologique de Vacoix-Île-Maurice.
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Et nous vous rappelons ces avis de décès. On nous prie d'annoncer le décès de M. Raboud Joseph André. Décès de M. Joseph André Raboud, aussi connu sous le nom de Kai. Il était âgé de 57 ans. C'est un ex-habitant de Pointe-Canon. Le convoi mortuaire sortira de son domicile à Pointe-Canon. La date et l'heure des funérailles vous seront communiquées ultérieurement. Décès de M. Jean-Claude Colette. Décès de M. Jean-Claude Colette, aussi connu sous le nom de Tifrère. Il était âgé de 40 ans. C'est un ex-habitant de Petit Gabriel. Le convoi mortuaire sortira de chez sa mère, Myriam Angélique Raboud, alias Zélic, à Petit Gabriel ce dimanche 23 août à 11h pour se rendre à la cathédrale de Saint-Gabriel. Décès de M. Richelin Leras. Décès de M. Richelin Leras, aussi connu sous le nom de Tarzan. Il était âgé de 76 ans. C'est un ex-habitant de Tamarin. La cérémonie funèbre se déroulera à sa résidence à Tamarin et le convoi quittera le domicile familial pour se rendre au cimetière. La date et l'heure des funérailles vous seront communiquées ultérieurement. Et décès de Mme Marie-Élisabeth Collin. Décès de Mme Marie-Élisabeth Collin, née Suy, aussi connue sous le nom de Madame Claude. Elle était âgée de 83 ans. C'est une ex-habitante de Nassola. Le convoi mortuaire sortira de chez sa fille Marie-Laude Meunier à Citronnelle. Aujourd'hui, 23 août 2026, à 11h30, pour se rendre à l'église Saint-Esprit de la ferme et de là au cimetière de la localité. À toutes ces familles endeuillées, la MBC présente ses sincères condoléances.

Natacha Saint-Pierre avec le titre « Jeter des fleurs bien présents dans tous les moments de notre vie ». Eh bien oui, il y a des fleurs pour toutes les occasions. Il est 5h passé de 39 minutes, on poursuit avec ce communiqué du Central Electricity Board. Les abonnés de Palissade, Montagne, Bois Noir et Nassoula sont avisés que la fourniture d'énergie sera interrompue de 8h30 à 15h ce dimanche 23 août 2026 en raison des travaux qui seront effectués sur le réseau électrique. La fourniture sera rétablie sans préavis à l'achèvement des travaux. Le CEB prie sa fidèle clientèle affectée par cette coupure de bien vouloir l'excuser pour tout inconvénient. Et nous poursuivons avec la page éphémérite pour ce dimanche.

Et pas besoin de nous le rappeler, c'est vrai que le temps passe très très vite. Nous sommes déjà dans la 34e semaine de l'année, 235e jour. 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Et le 23 août, on fête Sainte-Rose. Parmi les événements historiques majeurs, alors on va parler de l'Écosse 1305, William Wallace, héros de l'indépendance écossaise, qui est exécuté à Londres pour trahison. Et en 1944, la bataille des Pandours, près de Sufflerhem. La date est aussi associée à la journée internationale du souvenir de la traite négrière et de son abolition. Eh bien oui, on va en parler. Une journée pour se souvenir de la tragédie de la traite négrière et célébrer ceux qui ont lutté pour l'abolition de l'esclavage, la journée internationale de libération des Saints-Nus aussi.

Eh bien oui, aujourd'hui, on célèbre la Journée internationale du souvenir de la traite négrière et de son abolition. Donc, c'est une journée célébrée le 23 août de chaque année. C'est dans la nuit du 22 au 23 août 1791 qu'a commencé à Saint-Domingue, aujourd'hui Haïti et République dominicaine, l'insurrection qui devait jouer un rôle déterminant dans l'abolition de la traite négrière transatlantique. Et un petit mot sur la route des esclaves. Pardon, la Journée internationale du souvenir de la traite négrière et de son abolition vise à inscrire la tragédie de la traite dans la mémoire de tous les peuples, conformément aux objectifs du projet interculturel « La route de l'esclave ». Elle doit offrir l'occasion d'une réflexion commune sur les causes historiques, les modalités et les conséquences de cette tragédie, ainsi qu'une analyse des interactions qu'elle a générées entre l'Afrique, l'Europe, les Amériques et les Caraïbes. Et le directeur général de l'UNESCO invite les ministres de la culture de tous les États membres à organiser des actions en associant l'ensemble des populations de leur pays et en particulier les jeunes, les éducateurs, les artistes et les intellectuels.

Et juste pour pousser un peu plus loin la réflexion, parce que c'est quand même une pratique qui a marqué toute l'humanité, donc la traite négrière, donc l'esclavage. On parle aujourd'hui d'une autre forme d'esclavage, comme on a dit au tout début. L'esclavage est aboli, mais encore présent dans plusieurs parties du monde. Et aujourd'hui, on parle aussi de l'esclavage moderne. 50 millions de visages invisible. On imagine souvent l'esclavage comme une page sombre et révolue de nos livres d'histoire. Pourtant, en ce moment même, à l'heure où vous prenez votre café, votre thé, près de 50 millions de personnes vivent dans des conditions d'esclavage modernes à travers le monde. L'esclavage moderne ne porte plus les chaînes en fer comme autrefois, mais il renferme tout aussi sûrement. Travail forcé dans le BTP ou l'agriculture, exploitation sexuelle, mariage contraint, servitude pour dette, il est infiltré dans l'économie globale. Plus de la moitié des situations de travail forcé se déroulent dans des pays à revenus intermédiaires ou supérieurs, dans nos vêtements, nos smartphones ou notre alimentation. L'ombre de la contrainte est parfois plus proche que l'on ne croit. Et les plus vulnérables en payent le prix fort, c'est-à-dire les femmes et les enfants qui représentent plus de la moitié des victimes. Et les travailleurs migrants sont trois fois plus exposés au risque. Il y a bien sûr des lois internationales qui existent et des associations qui se battent au quotidien pour briser ce silence. Mais la première étape reste la prise de conscience collective. Et combien d'autres formes d'esclavage aussi, comme des fléaux qui nous gardent captifs, la drogue, l'alcool, la cigarette, la pornographie, entre autres. Petite pensée pour cette journée de dimanche où nous commémorons la Journée internationale du souvenir de la traite négrière et de son abolition. Mais quand même, il y a quelques notes d'espoir. On peut espérer un monde meilleur, un meilleur lendemain. Donc on écoute Garou avec ce titre, Un meilleur lendemain. Et juste après, ce sera la prière pour un dimanche.

Eh bien oui, on peut se dire que tout est entre nos mains. Si nous avons la volonté de changer, nous pouvons changer les choses. C'est le message de Garou avec un meilleur lendemain. Et pour tout de suite, la prière pour un dimanche.

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2: Au nom du Père, et du Fils, et du Saint-Esprit. Amen. Psaume 137.

Dieu notre Père, bon Dieu nos papas, nous les qui remplis avec reconnaissance pour tout ce qui t'as fait pour nous. Nous rends-toi grâce, nous dis-toi merci pour ton grand amour pour chacun de nous. Toi, bon Dieu, qui fin donne nous la vie, tu as un grand attachement avec chaque dimoun. Tu écoutes nous la prière quand nous tournons vers toi pour demander-toi ton aide dans nos malheurs et dans nos difficultés. Ton grand désir, bon Dieu papa, se trouve tous aux enfants, trouve tout le monde, vivre dans la joie et dans la paix. Ce matin, nous confions-toi tout le monde qui me passe par un moment difficile dans la vie. Bon qui sentit tout seul et rejeté. Bon qui sentit trahi et qui finit perdre confiance dans

les autres dimoun. Bon qui senti, qui dit moun pas comprend zot, et dit moun pas content zot. Bon qui victime la violence. Nous prions toi Seigneur pour bon malade. Bon qui peut souffrir dans zot l'écho et dans zot l'équerre. Bon dit moun qui senti zot tout seul. Bon dit moun qui tracassé et angoissé devant la maladie un proche qui est bien grave. Nous confions toi, bon Dieu Papa, tout bon Dieu qui trouve les autres face à la mort, et bon Dieu qui peut accompagner les autres. Nous confions toi aussi, tout ce qui peut vivre un deuil difficile après la mort brutale, un Dieu qui est bien content. Donne-nous de la force, Seigneur. Donne-nous courage devant l'épreuve. Montrez-nous le chemin de la paix et le chemin de la lumière.

dans toute bonne situation difficile, fais qu'il nous sente ta présence avec nous. Fais qu'il nous ouvre les cœurs pour accueillir le réconfort et la paix qui te donne chacun de nous. Bon Dieu Papa, nous rendons-toi grâce et nous disons-toi merci pour toute libération qui te apporte nous, pour toute la lumière qui te met sur nos chemins quand nous trouvons nous la vie bascule dans marée noire. Merci pour tout bon miracle qui te continue à réaliser encore aujourd'hui à travers Jésus. Quand tu permets nous faire bonne petite chose que nous ne sommes pas capables de faire avec Zis, nous propres la force. Quand tu donnes-nous la force pour pardonner, quand tu offenses nous, quand tu blesses nous profondément. Quand nous oublions nous-mêmes pour nous mettre nous entièrement au service des autres. Oui, Seigneur, merci pour tout ton bienfait. Merci pour tout merveille que tu as accompli dans nous la vie aujourd'hui et dans la vie bandimoun autour de nous. Laisse-nous sentir grandeur, laisse-nous bénir toi. Amen.

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2: Exactement 6h sur les ondes de Rodrigue FM. Le grand journal vous sera présenté par Willina Manon. Bonjour à vous, Willina.
3: Bonjour, Rosie.
4: À vous.
2: Pour le journal, vous débutez avec les titres.

0: Nous démarrons avec les titres. Comme Rosie l'avait dit, Créole Rodriguez, 230 nouveaux mots validés pour la deuxième édition du dictionnaire Créole Rodriguez, le dictionnaire attendu d'ici octobre. Selon le commissaire des Arts de la Culture, il s'agira d'un outil important dans le cadre de l'introduction du Créole Rodriguez dans le cycle secondaire en 2027. Tenu d'un atelier sur l'Observatoire de l'alimentation à Rodrigue du 10 au 11 septembre 2026 et le centre communautaire de Bémalgache sera inauguré le 4 septembre, ces sujets ont été abordés par le conseil exécutif vendredi dernier. Environnement vers la création d'un réseau de jeunes volontaires à Rodrigue. Greenpeace Africa en mission chez nous pour des campagnes d'information et de sensibilisation. Gospel Experience célèbre ses 19 ans d'existence ce dimanche au Rodrigue College. Un grand spectacle de chant placé sous le thème « La musique inyenou » est prévu à partir de 13h. Fin hier des séances de validation avec le public dans le cadre de la deuxième édition du dictionnaire Créole Rodriguez. Les 230 nouveaux mots présentés ont été validés lors de son intervention à l'hôtel Les Cocotiers à Anse-aux-Anglais. Le commissaire des Arts de la Culture, Varok Ravina, a affirmé que ce dictionnaire constituera un outil essentiel qui viendra appuyer l'introduction du Créole Rodriguez dans le cycle secondaire en 2027. Christiana Perrine nous en dit plus.
1: À l'hôtel Les Cocotiers, la séance de validation en marge de la deuxième édition du dictionnaire Créole Rodriguez s'est poursuivie ce samedi. Un exercice qui s'est avéré fort enrichissant pour les participants.
2: J'espérais qu'avec la nouvelle édition dictionnaire, là, qui, ben, du monde pourrait accéder et nous découvrir ce mot magnifique, assez magnifique.
1: Après la première édition, il était primordial de se pencher sur l'aspect scientifique. Dr Yanni Mori est revenu sur l'importance et l'objectif de l'exercice de validation.
3: La deuxième critique qui nous gagne, c'est situer la langue rodriguaise d'un point de vue scientifique, d'un plan objectif. Bien sûr, il y a tout l'aspect qui nous peut causer une nouvelle entrée, mais aussi resituer le créole rodriguais en tant qu'une langue scientifique, si à tout pour qui nous permet d'avancer.
1: Des acteurs de la société civile aux autorités

0: politique en passant par l'Université de Maurice. Ce projet représente 10 ans de partenariat avec l'objectif la valorisation du créole rodriguais à travers un dictionnaire.
1: C'est un des rares pays, un langage créé avec une appellation, parce qu'une population indienne, oh nous non, nous nous laissons là, et je finis par gagner. Ici, ce n'était pas une initiative personnelle, c'est une demande sociale, une commande politique, une nécessité pédagogique.
0: Baro Gravina a souligné que la fin de ces ateliers de validation vient finaliser les procédures techniques nécessaires à l'élaboration de cette 2e édition du dictionnaire créole rodriguais.
2: Je suis très fier pour dire que l'année prochaine, le créole rodriguais pour enseigner dans les secondaires. C'est pour la raison qui lie important avec la venue de nos 2e édition dictionnaire créole, ça, qui pour facilite nos élèves, bien sûr, pour l'enseignement au niveau secondaire.
0: Parmi les prochaines étapes figure la commercialisation du dictionnaire. Les autorités prévoient que cette 2e édition sera prête d'ici le mois d'octobre.
3: Oralim tiendra un atelier qui est de l'Observatoire de l'alimentation à Rodrigues du 10 au 11 septembre 2026 suite à une enquête menée sur le même sujet par l'organisation en 2025. Le conseil exécutif réuni vendredi dernier a aussi pris note de l'inauguration du centre communautaire de Bémalgache le 4 septembre prochain. Les autres détails avec Isabelle Fatima Maud.
4: Lors de la rencontre, le conseil exécutif a aussi pris note que la commission de l'éducation relancera les appels d'offres pour la construction de 4 salles de classe supplémentaires et de 2 salles spécialisées au collège de la ferme à pistache et la rénovation des bâtiments existants et des travaux d'embellissement à l'école du gouvernement Basile Alas à Port-Mathurin. Une cérémonie de remise des prix aura lieu le mercredi 26 août 2026 dans l'amphithéâtre du Centre de développement des ressources humaines Antoinette Prudence pour présenter les certificats NC3 aux stagiaires ayant suivi un programme de formation pâtisserie chez les Moulins de la Concorde Limitée à Maurice. Le Licensing Committee a approuvé 16 demandes de permis lors de sa réunion tenue le jeudi 13 août dernier et le mercredi 26 août 2026, la commission du logement procédera à la remise de chèques aux bénéficiaires éligibles dans le cadre du Roof Slab Scheme et du Elderly Roof Slab Scheme.
3: Le lait maternel, aussi appelé le colostrum, constitue le premier aliment du nouveau-né et joue un rôle essentiel dans sa croissance et son développement. Pour renforcer l'accompagnement des mamans, une quinzaine d'agents de santé communautaire et d'éducateurs ont suivi une formation de 4 jours la semaine dernière consacrée à l'allaitement maternel au Centre Cardinal Jean Margéo à Port-Mathurin. Une initiative de l'Action familiale de Rodrigues et de Maurice pour promouvoir l'allaitement maternel et surtout offrir aux nouveau-nés le meilleur départ possible dans la vie. Avec les conseils pratiques et les échanges d'expériences, les agents de santé communautaire et les éducateurs de l'Action familiale ont approfondi leurs connaissances sur l'allaitement maternel et les soins préconceptionnels. Ils sont désormais mieux équipés pour accompagner les mamans et les couples. Les réactions de Joseph Krishna Prosper et d'Anushka Chamiou. Elles sont au micro de Cathy Auguste.
5: Salut, pour aide-moi, comprends vraiment que ça veut dire allaitement maternel. Qui bien fait l'allaitement maternel. Mieux faire mon travail.
6: Pour apprendre comment préparer la maman, comment les préparer physiquement et émotionnellement. Et puis l'allaitement, il protège la maman aussi contre plusieurs maladies.
3: Mieux faire connaître Greenpeace Africa, ses missions et ses actions tout en créant un réseau de jeunes volontaires à Rodrigues. C'est l'objectif de la mission d'une délégation de l'organisation dans l'île. Une première session d'information et de sensibilisation s'est tenue jeudi dernier au centre François Thévaux à Saint-Gabriel en présence notamment de représentants d'ONG, de membres de la société civile et des jeunes. À terme, Greenpeace Africa souhaite mettre en place à Rodrigues un Youth and Volunteer Program. Christiana Perrine.
0: Au centre François Thévaux à Saint-Gabriel, la rencontre se veut avant tout un espace d'échange. Autour de la table, des représentants d'organisations environnementales, des membres de la société civile, mais aussi des jeunes désireux d'en savoir davantage sur les actions de Greenpeace Africa.
7: Mon vingé était un peu qui Greenpeace est pour apporter à l'île. Greenpeace

0: Il n'y a pas de qui prennent une bonne initiative juste pour jeunesse, qui prennent une bonne initiative pour la population en entier.
1: Cette première prise de contact vise à mieux faire connaître l'organisation, ses campagnes et les possibilités d'engagement offertes aux jeunes et aux volontaires.
2: Greenpeace Africa, c'est une organisation régionale qui est basée dans plusieurs pays, incluant l'île Maurice, et ça a été inspiré depuis Greenpeace International même, et il fait beaucoup d'activités environnementales, que nous militons pour la cause environnementale. Donc plusieurs thématiques, pour expliquer un peu c'est quoi Greenpeace, qui nous met en campagne, et aussi pour cause le nouveau Youth and Volunteer Program, que nous pouvons recruter un volontaire, Rodrigue, pour faire une activité environnementale.
1: La mission à Rodrigue comporte également un volet consacré à l'océan. Greenpeace Africa souhaite notamment aller à la rencontre des pêcheurs artisanaux.
3: Pour comprendre un peu cette réalité, quelles difficultés qu'ils étaient là, mais surtout, nous pensons, nous, que quand même Rodrigue est assez avant-gardiste par rapport à la préservation de l'environnement, de cet écosystème. Donc, nous avons envie d'apprendre aussi devant les pêcheurs.
1: La Fondation prévoit d'autres visites à Rodrigue avant la fin de l'année. Elle ambitionne de recruter une trentaine de volontaires rodriguais pour étendre ses programmes dans l'île également.
4: Le groupe de chorale Gospel Experience célèbre ses 19 ans d'existence et 18 ans sur scène à travers un grand spectacle de chant. L'événement est prévu ce dimanche à partir de 13h au Rodrigue's College, placé sous le thème « La musique inyanou », 18 ans lour la scène, 19 ans l'existence. Cette célébration sera l'occasion pour les membres de Gospel Experience de revenir sur près de 2 décennies de parcours musical et de partager leur passion avec le public. Pour l'occasion, une pléiade d'artistes se produira sur scène pour offrir au public un après-midi placé sous le signe de la musique et du partage, avec notamment la participation du groupe Manioc et de l'artiste Lorenza Gaspar. Plus de précisions avec James Harley Baptiste, responsable du groupe Gospel Experience.
5: Nos spectacles Gospel Experience, pour représenter un peu la culture Rodrigue, nous sentons un peu par rapport à un roman. Ils vont redécouvrir un roman, mais en polyphonie. Et lors de la scène, nous prenons avec nous un musicien groupe Manioc et aussi un guitariste classique pour performer avec nous. Nous prenons aussi un incontournable comme cause romance, Lorenza, qui est restée la Tani. Nos spectacles s'est commencé à partir d'une heure jusqu'à 3h. Tout public est invité, l'entrée est gratuite.
4: Un mot de sport à présent, cross-country. Les champions de Rodrigue sont désormais connus. La troisième et dernière manche de la Ligue de cross-country, 26 s'est disputée hier à Gravier avec un double enjeu. Clôturer la Ligue et attribuer les titres de champion de Rodrigue dans les différentes catégories. De plus jeunes aux seniors, les athlètes ont une nouvelle fois dû puiser dans leurs ressources pour aller chercher les dernières victoires de la saison. Chez les seniors, à noter les victoires de Brian Fils-François et d'Anne-Marie John. Cette finale a également permis au comité régional d'athlétisme de tirer un premier bilan avant une nouvelle étape à la sélection des athlètes qui représenteront Rodrigue aux prochains championnats nationaux de cross-country à Maurice. Ce qui nous amène à 6h passées de 11 minutes, le rappel des titres pour refermer ce journal. Créole rodriguais, 230 nouveaux mots validés pour la deuxième édition du dictionnaire créole rodriguais, le dictionnaire attendu d'ici octobre. Selon le commissaire des arts de la culture, il s'agira d'un outil important dans le cadre de l'introduction du créole rodriguais dans le cycle secondaire en 2027. Tenue d'un atelier sur l'Observatoire de l'alimentation à Rodrigue du 10 au 11 septembre prochain et le centre communautaire de Bémalgache sera inauguré le 4 septembre. Ces sujets ont été abordés par le conseil exécutif vendredi dernier. Environnement vers la création d'un réseau de jeunes volontaires à Rodrigue, Greenpeace Africa en mission chez nous pour des campagnes d'information et de sensibilisation. Gospel Experience célèbre ses 19 ans d'existence ce dimanche au Rodrigue's College. Un grand spectacle de chant placé sous le thème « La musique inyanou » est prévu à partir de 13h. Voilà ce qui nous amène à la fin de cette édition. Merci de l'avoir suivi. Merci à Franck Meunier pour sa collaboration technique. Restez branchés, dans quelques instants, vous allez retrouver Rosie pour la suite. Je vous souhaite de passer une excellente journée dominicale.

0: local. Merci à vous, Willina. On vous retrouve à 9h pour le Flash en créole. À tout à l'heure. À tout à l'heure aussi.
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Il est 6h passé de 14 minutes sur les ondes de Rodrigue FM. Bonjour à vous tous si vous venez de nous rejoindre. Eh bien, on vous souhaite une très belle journée de dimanche. On espère que le réveil a été fort agréable et que ce sera une très très belle journée qui vous attend. Journée de repos pour certains, pour la plupart d'entre vous peut-être, mais il y a certains qui vont devoir travailler aussi le dimanche. Et oui, c'est comme ça, c'est la vie, on n'y peut rien. En tout cas, on vous souhaite bon courage.

Et comme mentionné dans la première partie de votre émission, aujourd'hui c'est la journée internationale du souvenir de la traite négrière et de son abolition. On va débuter en musique pour cette deuxième partie de votre matinale, Lévi Rodrigue. Un morceau de Berger Agathe avec Esclave.

Merci Agathe, avec le titre Esclave, ça c'est pour rappeler nous ban conditions terribles dans lesquelles nous ban ancêtres in vivent, mais nous célébrer aussi sous l'abolition, donc l'abolition de ce temps difficile. Nous plus ou moins libres, on dit. Freedom, race rico.

Ça c'est Rasrico avec le titre Freedom, 6h passées de 23 minutes. Donc dans quelques instants, ce sera vos dédicaces, vos messages d'anniversaire, suivis de votre rubrique prévention contre la drogue. Et aux alentours de 6h45, les annonces et communiqués. Voilà pour cette deuxième partie de votre émission. Lévé Rodrigue, on poursuit avec Tequila, Esclave.

La soirée de 2022, Oncle Janiel, avec le titre Freedom, pour célébrer aussi la liberté. Nous commémorons l'esclavage, la traite négrière, mais nous célébrons aussi la liberté. Donc, dans quelques instants, ce sera votre rubrique prévention contre la drogue. Mais pour tout de suite, vos messages d'anniversaire. Alors, quelques messages d'anniversaire seulement pour ce matin.

Et on débute par souhaiter un très bon anniversaire à toutes les personnes qui célèbrent leur anniversaire aujourd'hui. Si vous gagnez là aujourd'hui, nous souhaitons un très très bon anniversaire en ce dimanche. Alors on a quelques anniversaires comme Amundiaou. On débute avec ce message. Je voudrais souhaiter un joyeux anniversaire à ma petite princesse, Maticha Manon. Mamie et tes deux sœurs extra contente-toi, wish you all the best. C'est demandé par Cha, sa maman Christelle et sa

sœur. J'aimerais souhaiter un bon anniversaire à mon neveu Presley de Papaye qui fête ses 30 ans aujourd'hui. C'est demandé par sa tante Isabelle de Bigarade. Voilà pour vos dédicaces d'anniversaire pour ce matin, comme je vous le disais. Quelques messages seulement, quoi qu'il en soit. On souhaite à tous ceux qui célèbrent leur anniversaire, bon anniversaire à vous et profitez bien de votre journée.

6h passées de 34 minutes, la lutte contre la drogue, contre la consommation de la drogue peut continuer. On écoute la rubrique de ce matin, Prévention la drogue, avec Christelle.

0: Bonjour à tous et bienvenue dans la rubrique de ce matin, en ce mois d'août, une rubrique consacrée à la prévention contre la drogue. Aujourd'hui, on a le plaisir de donner la parole à Johan Achille, président CUT, collectif Urgence Toxida.
1: Beaucoup de gens pensaient que CUT, c'est une organisation qui soutient les gens qui consomment la drogue. Mais laissez-moi que vous vous qui était ça CUT. Bon, pour ça, nous avons remonté un peu en arrière, vers les 1990, que le VIH s'est pointé Marie en plein Maurice. Et comme un expert, un activiste, qui était, ouais, comment ça peut proposer? Ben, on a réalisé que, comme des gens qui consomment la drogue, des gens essence de seringue, et c'est à travers ça que beaucoup de gens peuvent contacter le VIH à l'époque. Et c'est là que, ça va activiste, justement, une zone pour monter un collectif. Aujourd'hui, c'est ça même le collectif Urgence Toxida. Pour un, protéger sa santé, ben, du monde qui peut vivre avec le VIH, déjà à l'époque-là. Et deuxièmement, pour réduire la transmission VIH. Et c'est comme ça qu'en 2006, Maurice, à travers CUT, il devient le premier pays dans l'Afrique qui commence un programme essence seringue. Grâce à ça, la transmission VIH est diminuée par 60% dans l'année qui suit. Donc, pour ben, du monde qui peut dire programme essence seringue par Maurice, il trouvait dans Maurice même qui lit Maurice. Aujourd'hui, CUT peut continuer sa mission, protéger la santé ben, du monde qui consomme la drogue, exercer ben, droit, et aussi, viennent avec une solution innovative concernant la problématique de la drogue dans Maurice. Et jusqu'à aujourd'hui, nous avons coopé continuer avec nos programmes Essence Seringue, que nous avons l'équipe à l'eau terrain, au contact des gens qui utilisent la drogue justement, et donnent une bonne seringue propre, mais sans risque. Et à travers notre travail au terrain, nous aussi à la rencontre des gens qui ont des difficultés, et référent à les autres associations qui peuvent aider. Un des affaires marines importantes, c'est l'éducation. Nous aussi faisons beaucoup de sessions d'information pour les gens qui ont un scout ou une compagnie, pour justement éduquer qui était sur la drogue et qui se bat en danger. Et finalement, nous collaborons avec différents partenaires et ministères, et aussi siège au comité, pour justement trouver une solution pour améliorer la situation de la drogue et la santé des gens qui consomment la drogue dans le pays.

Lutte contre la consommation de la drogue, c'était Christelle pour la rubrique du jour. Il est 6h passé de 37 minutes. Dans quelques instants, les annonces et communiqués pour l'heure. Désiré François, la drogue.

0: Désiré François, avec le titre La drogue, 6h passée de 41 minutes, et bien impardonnable, ne passe à côté d'un petit message d'anniversaire. Bon anniversaire au père Philippe Tamim. Joie, bonheur, longue vie dans ce la vie et bonne continuation dans ce mission. C'est demandé par Jacqueline Saint-Pierre de Bambou. Et dans quelques instants, les annonces et communiqués. Mais d'abord, qu'est-ce que nous réserve la radio pour ce dimanche 23 août 2026? Christelle nous en dit plus.
1: Bonjour à tous, merci d'être branchés sur les ondes de la MBC Rodrigue FM en ce dimanche. Voyons ensemble les émissions que vous allez pouvoir suivre de 7 à 21 heures. 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
1: Merci beaucoup à Christelle et très bonne journée à vous aussi. Il est 6h passé de 46 minutes. Nous poursuivons avec les annonces et communiqués. On débute avec les avis du décès.

On nous prie d'annoncer le décès de M. Joseph-André Raboud. Décès de M. Joseph-André Raboud, aussi connu sous le nom de Kai. Il était âgé de 57 ans. C'est un ex-habitant de Pointe-Canon. Le convoi mortuaire sortira de son domicile à Pointe-Canon. La date et l'heure des funérailles vous seront communiquées ultérieurement. Décès de M. Jean-Claude Colette. Décès de M. Jean-Claude Colette, aussi connu sous le nom de Tifrère. Il était âgé de 40 ans. C'est un ex-habitant de Petit Gabriel. Le convoi mortuaire sortira de chez sa mère, Myriam Angélique Raboud, alias Zélic, à Petit Gabriel ce dimanche 23 août à 11h pour se rendre à la cathédrale de Saint-Gabriel. Décès de M. Richelin Leras. Décès de M. Richelin Leras, aussi connu sous le nom de Tarzan. Il était âgé de 76 ans. C'est un ex-habitant de Tamarin. La cérémonie funèbre se déroulera à sa résidence à Tamarin et le convoi quittera le domicile familial pour se rendre au cimetière. La date et l'heure des funérailles vous seront communiquées ultérieurement. Décès de Mme Elisabeth Collin. Décès de Madame Marie-Élisabeth Collin, née Suy, aussi connue sous le nom de Madame Claude. Elle était âgée de 83 ans. C'est une ex-habitante de Nassola. Le convoi mortuaire sortira de chez sa fille Marie-Laude Meunier à Citronelle à 11h aujourd'hui pour se rendre à l'église Saint-Esprit de la ferme et de là au cimetière de la localité. À toutes ces familles endeuillées, l'AMBC présente ses plus vives sympathies.

0: 6h passées de 48 minutes, nous poursuivons avec les autres annonces et communiqués.
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0: Comité Village Krivkeapé invite Zut pour une réunion spéciale dimanche le 23 août, côte centre communautaire Krivkea à Inéa après-midi concernant.

0: 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Société Secours Mutuel Vainqueur invite tous ses membres pour l'Assemblée Générale qui pourra lieu dimanche 23 août à 9h au Centre Citizen Mairie Gontran à Montlubin. 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Et nous terminons par, l'autre annonce, c'est le groupe Gospel Experience en collaboration avec Commission Art et Culture. Et n'a le plaisir, invite le grand public pour venir assister ce spectacle musical. L'autre thème, la musique inienou, 18 ans, l'eau la scène, 19 ans l'existence, qui pour un lieu, dimanche 23 août, dans Rodrigues College, à partir inéa l'après-midi, l'entrée l'époux gratuit. Et que nous terminons cette fois-ci avec ce communiqué du Central Electricity Board. Les abonnés de Palissade, Montagne Bois Noir et Nassola sont avisés que la fourniture d'énergie sera interrompue de 8h30 à 15h le dimanche 23 août 2026 en raison des travaux qui seront effectués sur le réseau électrique. La fourniture sera rétablie sans préavis à l'achèvement des travaux. Le CEB prie sa fidèle clientèle affectée par cette coupure de bien vouloir l'excuser pour tout inconvénient. Voilà tout pour vos annonces et communiqués. Voilà les annonces et communiqués pour ce dimanche. Nous passons à la page météo. Pour tout de suite.
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Et on termine avec les nouvelles du temps. D'après ce communiqué de la météo pour Audrigue, émis à 4h30 en ce dimanche. Comme situation générale, un courant d'air léger à modéré circule sur la région. Prévision pour les prochaines 24 heures, le temps sera essentiellement beau ce matin et dans l'après-midi. La température maximale sera supérieure à la moyenne et sera entre 25 et 27 degrés Celsius. Le ciel sera mi-couvert cette nuit avec des ondées occasionnelles sur les hauteurs et la température minimale sera entre 17 et 20 degrés Celsius cette nuit. Le vent souffle du secteur est de 15 à 25.

km par heure. L'état de la mer à présent, la mer est agitée au-delà des récifs, devenant graduellement forte durant la nuit avec des houles du sud-ouest de l'ordre de 2,50 m. Les sorties en haute mer sont déconseillées à partir de cette nuit. Nouridjeli Bansouti, en dit aux brisants, déconseillées à partir ce soir. Nous poursuivons avec la pluviométrie durant les dernières 24 heures. Donc, pas de pluie enregistrée, temps plutôt sec. Nous passons directement aux horaires des marées. Les marées seront hautes à 11h20 et à 23h01. Marée basse prévue à 4h49 et à 16h47. Le soleil s'est levé ce matin à 6h03 et le coucher du soleil est prévu pour 17h36. Voilà, c'était votre page météo selon la station météorologique de Vacoil-Maurice.

Et c'est sur la belle voix de Saya, le titre Rannou, que prend fin votre émission matinale, Lévi Rodrigue. C'était vraiment un plaisir de vous accompagner depuis 5 heures ce matin. Merci de votre écoute, merci de votre fidélité. Merci également à toute l'équipe de ce matin, Franck Meunier à la technique, Willina Manon à la rédaction. Notre chauffeur ce matin, c'est Cédric Élisée. Au plaisir de vous retrouver tout à l'heure donc pour d'autres émissions sur les ondes de Rodrigue FM. Je vous retrouve donc à 7h après le journal en direct de Maurice. Vous êtes l'émission Objectif Positivité. Aujourd'hui, nous parlerons de l'appréciation de soi, un autre terme pour l'estime de soi. Merci encore une fois de votre écoute, de votre fidélité. On vous souhaite de passer une excellente journée de dimanche.

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1: Bonjour, belle matinée de dimanche, il est 7h. Le grand journal de la rédaction, Jenny Yalapa, bonjour.
2: Bonjour Elmis, bonjour à tous.
1: Au sommaire de votre édition.
2: Bien-être psychologique des jeunes, derrière certains comportements, une détresse parfois difficile à détecter. Le ministre de l'Éducation, Mahen Gangaprasad, appelle à une meilleure écoute des enfants et des adolescents afin de mieux comprendre leurs difficultés et leurs besoins. Mauritius Culture Trip dans Tamiu, une nouvelle plateforme digitale pour découvrir l'histoire, les cultures et le patrimoine de Maurice. Cancer, plus de 60 cas médicaux complexes pris en charge à Maurice en 18 mois grâce à l'expertise de chirurgiens étrangers. Et à l'étranger, Union européenne, 6 pays réclament une taxe sur les profits des géants du pétrole en hausse depuis le début de la guerre en Iran. Bon dimanche et merci d'être avec nous pour cette édition. Un adolescent de 14 ans impliqué dans la mort du frère de son beau-père à Poudre d'Or et quelques jours plus tard, la chute d'une élève de grade 6 de la Jilkenny Government School soulève elle aussi de nombreuses interrogations. Sans préjuger des conclusions des enquêtes en cours, ces événements remettent au premier plan une question essentielle. Connaissons-nous réellement ce que vivent nos enfants et nos adolescents? Derrière certains comportements peuvent parfois se cacher une détresse, des difficultés familiales, une pression sociale ou encore des souffrances émotionnelles. Le ministre de l'Éducation, Mahen Gangaprasad, insiste justement sur l'importance du bien-être des élèves et la nécessité de mieux connaître l'état psychologique de nos jeunes. Il souligne également l'importance de créer des écoles plus sûres et d'être davantage à l'écoute des enfants. Nous l'écoutons.
3: Quand nous trouvons des enfants, pervers, des signaux de détresse, nous avons des compétents qualifiés, professionnels, qui commencent en

0: cadrer bons enfants. Mais en coin de forme mettre l'emphase qui beaucoup nous bons enfants quand nous étudier ça nombre d'enfants qui montraient bons signes de détresse, ça bons signes de détresse là les vignes parce qu'il violence domestique, parce qu'il finit dans un abus émotionnel, physique, sexuel, etc. à la maison. Parfois bons enfants peuvent vivre dans un environnement qui est vraiment vraiment toxique et quand je viens dans l'école, quand je t'exprime je nous donne ça soutien là et tout le temps nous dire nous bons professeurs si je trouver et dans des enfants qui bien ça soutien là nous toujours là ministère toujours là ni dans seule équipe qui toujours encadrer ça dans nos enfants là.
1: Et si découvrir Maurice était aussi mieux comprendre son histoire, ses cultures et son patrimoine, c'est justement l'objectif de Mauritius Culture Trip dans Tamieux, une nouvelle plateforme digitale lancée jeudi par le Mauritius Institute of Education à Réduit. Pensez d'abord autour de Port-Louis. Cette plateforme propose une immersion dans le patrimoine culturel mauricien. Un outil destiné certes aux visiteurs, mais aussi aux élèves et aux enseignants avec l'ambition de faire de la culture et du patrimoine un véritable support d'apprentissage. Le projet trouve son origine dans la participation de Maurice en 2022 à l'EFIX Education Fellowship, une initiative internationale axée sur l'intégration de l'éducation aux valeurs dans les systèmes éducatifs. Pour la directrice du MAI, Mila Devi-Suratendosia, l'objectif est clair, faire de cette plateforme un véritable pont entre l'éducation et le patrimoine.
2: Ce n'est pas juste pour un guide touristique, c'est surtout pour qu'ils bannent les enfants et bannent les autres aussi, bannent grands, bannent adultes, bannent professeurs, tout du monde, pour qu'ils nous capables faire un partage de culture. Pour la première fois, c'était une initiative qui ne commençait pas un petit assignment, un petit PDF qui ne grandit. Mais maintenant, nous pouvons penser qu'éventuellement, nous pouvons bannent les autres places, bannent les autres trips, bannent field trips qui nous pouvons y amorquer, qui pouvaient bannent pédagogical resources et qui éventuellement pour aider les enfants, connaître les autres endroits de Maurice, ou bien qui pour mettre en contact avec les autres cultures, apporte ça qui pour eux, et pour aider les autres behave mieux dans la société et qui viennent ultimately bons citoyens dans Maurice.
1: Vous l'avez entendu, au-delà d'une simple visite virtuelle, Mauritius Culture Trip d'Antamieux se veut donc aussi un outil pour apprendre autrement. Une plateforme qui pourrait prochainement trouver sa place dans des salles de classe en permettant aux élèves de mieux connaître les différentes cultures qui composent la société mauricienne, mais aussi de développer une meilleure compréhension de leur patrimoine commun. Le ministre de l'Éducation, Mahen Gangaparsad, également présent lors du lancement, a pour sa part insisté sur l'importance de l'éducation aux valeurs et à l'éthique chez les jeunes.
0: À travers sa website, là, nous pouvons inculquer les valeurs de nos bons enfants, nous pouvons ramener nos bons enfants vers l'éthique, nous pouvons faire autre comprendre sur l'importance de sa valeur. Là, bien revisiter nos bonnes valeurs de base pour qui nous capables d'avoir une société qui est davantage harmonieuse.
1: Et pour prolonger l'expérience au-delà de l'écran, le projet prévoit aussi l'installation progressive de QR codes sur plusieurs sites d'intérêt afin de permettre au public d'en apprendre davantage directement sur place. Le ministre de l'Agro-Industrie lance la distribution gratuite de trousses de premiers secours aux 2483 pêcheurs enregistrés à Maurice. Une mesure annoncée dans le budget 2025-2026. Les premières distributions ont eu lieu mercredi à Bambou-Virieux et à Maibourg. À Bambou-Virieux, 75 pêcheurs ont reçu symboliquement leurs trousses, tandis que 25 glacières ont également été remises. À Maibourg, 18 propriétaires de bateaux ont reçu des balises individuelles de location destinées à renforcer leur sécurité en mer. Présent aux deux cérémonies, le ministre Arvin Boulel a réaffirmé son engagement en faveur de la sécurité et du bien-être des pêcheurs durant leurs activités en mer. Il est au micro de Chani Nirbonne.
3: Voulez-vous réaliser une aide du gouvernement qui prend tout considération pour améliorer la vie de nos camarades? C'est symbolique, c'est ce que je peux faire. Nous donnons toutes les facilités. Voilà, qu'est-ce qu'on va dire? Elle a beaucoup de jeunesse. Elle a l'école aussi, vous donne fourrage. Et après, dans les enfants pêcheurs qui intéressent la pêche, vous donne ce qu'elle a vous donne à la panne, dans la souhaite. Elle a beaucoup de facilités pour vous donner. Donc, c'est dans le faire émis certificat par les enfants pêcheurs, cause un empowerment. Nous connaissons les enfants pêcheurs, puis monter, sont-ils des docteurs, des avocats, des spécialistes dans le secteur informatique.

0: Ah, si c'est ça, politique, tu l'as même.
1: Cette distribution doit maintenant se poursuivre dans les 12 autres postes de pêche à travers l'île. Je vous disais, au sommaire, plus de 60 cas médicaux complexes de cancer ont été pris en charge à Maurice au cours des 18 derniers mois grâce à la collaboration de chirurgiens étrangers spécialisés. Des interventions qui permettent à des patients nécessitant des soins hautement spécialisés d'être traités à Maurice, tout en favorisant le transfert de compétences et le partage d'expertise avec les équipes médicales locales. Une démarche qui s'inscrit dans les efforts visant à réduire, dans certains cas, le recours au traitement à l'étranger et à renforcer les capacités du système de santé mauricien. Plus de détails avec le docteur Sokapadou Soubaraj Nairou, Medical Superintendent du National Cancer Center, au micro de Nirma Narayana Reddy.
2: Bon, ça manche clair représente Bancar, une filière de l'hôpital cancer, et il symbolise une stratégie nationale délibérée pour approche d'expertise en pointe pour même patients mauriciens et réduire les dépendances aux soins à l'étranger. ANCC 2025, une PA 25 ans. Une filière, c'est une chirurgie très lourde et une chirurgie pour une patient un petit peu bizarre à l'extérieur pour être capable de gagner sa traitement. Et là, 2025, nous gagnons 25 cas. Et là, 2026, pour le premier 6 mois qui ont passé, nous fait 27 cas. Et ça passe 7 chirurgiens qui nous viennent à tous les rôles. Et chaque 2 semaines, nous recevons des chirurgiens étrangers, principalement de l'Inde. Et il y a une PA sur 27 cas. Bon, à Maurice, nous avons un chirurgien général, mais par contre, nous payons un chirurgien oncologique. Pourquoi nous faisons un avis de Maurice? Un, principalement, coût déplacement vers l'étranger diminué. Il y a une réduction des coûts et des déplacements pour un patient et les autres familles. Ça élimine sa frais de voyage, d'hébergement à l'étranger et perturbations familiales, surtout perturbations familiales qui parfois ils jouent un grand rôle de rétablissement de cette patiente. Après, nous connaissons pour aller à l'étranger, si, c'est une procédure à respecter. Et ça prend beaucoup de temps parfois. Et tout ça là, les retards dans le chirurgie. Par contre, quand ça va un professeur là, Lynn Maurice, avec la peau, nous avons un chirurgien local, nous gagnons un gain de temps assez conséquent.
1: À l'étranger, 6 pays européens proposent d'instaurer une taxe exceptionnelle sur les compagnies pétrolières dont les bénéfices sont augmentés depuis le début de la guerre en Iran. Il s'agit de l'Allemagne, l'Italie, l'Autriche, la Pologne, l'Espagne et le Portugal. Ils estiment que les géants du secteur ont profité du blocage du détroit d'Ormuz pour accroître leurs prix et leurs marges. La proposition devrait être discutée lors d'une réunion européenne en septembre 2026. Et voilà ce qui nous amène à la fin de cette édition. Merci d'être des nôtres. Merci également à l'équipe de la réalisation et à la technique. La suite, c'est avec vous, Elvis.
3: Merci, c'était le journal de Jenny Alapa, qu'on va retrouver tout à l'heure à 8h.

0: Un petit souci de connexion avec la météo ce matin. On va y aller d'abord pour les avis de décès. Ensuite, bien sûr, on va prendre connaissance du temps qu'il fera aujourd'hui.
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le décès de Madame Marie-Josiane Duguesclin. Madame Marie-Josiane Duguesclin, née Duval, aussi connue sous le nom de Josiane, âgée de 87 ans. Le convoi sortira de sa résidence, au numéro B42, à Cité-Montgalcan à Floréal, ce dimanche matin à 10h30, pour se rendre à la chapelle Saint-Jean-Bosco à Floréal et de là au cimetière de Bigarras. Le décès de M. Louis-René France. M. Louis-René France, aussi connu sous le nom de Paul-Louise, âgé de 78 ans, le convoi sortira de son domicile au numéro 5 à la rue Kénic à Rochebois, ce dimanche à midi, pour se rendre à l'église Notre-Dame de l'Assomption à Rochebois et de là au cimetière Saint-Georges. À Cassis. Décès de M. Yahya Hassam Ibrahim Sherif. M. Yahya Hassam Ibrahim Sherif, âgé de 27 ans, le convoi sortira de chez son père, Ibrahim Sherif Mohamed Riaz, au numéro 17 à la rue Evno Ganachou, à Karyolov pour lui, ce dimanche à midi, pour se rendre à la mosquée Nour Islam à la route Nicolia pour lui, et de là au cimetière de Paille. Le décès de M. Jean Govindasamy. M. Jean Govindasamy, âgé de 73 ans, le convoi sortira de chez son épouse, Marie-Sylvie Govindasamy, à School Lane, Lower Dagotière à Saint-Pierre, ce dimanche à 13h pour se rendre au cimetière Saint-Jean. Le décès de M. Louis Dario Colum. M. Louis Dario Colum, aussi connu sous le nom de Dario, âgé de 62 ans, le convoi sortira de sa résidence à Candélia, à Petite Pointe-Piment, ce dimanche à 13h, pour se rendre à l'église Saint-Jean-Marie-Vianney à Petite Pointe-Piment, et de là au cimetière de Bois-Marchand. Au décès de Mme Vimla Mouabia Lafolle. Mme Vimla Mouabia Lafolle, née Moane, aussi connue sous le nom de Sangita, âgée de 68 ans, le convoi sortira chez sa fille, Charmila Aurélie Manfred Marie, au bloc H4 à Cité Rochebois, ce dimanche à 14h pour se rendre à l'incinérateur de Bois-Marchand. Décès de Mme Thérésia Lindor. Mme Thérésia Lindor, née Botou, aussi connue sous le nom de Thérèse, âgée de 85 ans. Le convoi sortira de sa résidence, numéro 8 à la rue Watsonia, cité La Caverne à Vacois, ce dimanche à 14h pour se rendre à l'église de la Visitation à Vacois et de là à l'incinérateur de Solferino, numéro 5.

à Lens. Et le décès de Mademoiselle Françoise Madeleine Catherine. Mademoiselle Françoise Madeleine Catherine, aussi connue sous le nom de Françoise, âgée de 66 ans. Le convoi sortira du couvent de Bonne-Terre demain lundi 24 août à 10h pour se rendre à la chapelle du couvent de Bonne-Terre et de là au cimetière de Pamplemousse. À toutes ces familles affligées par le deuil, la MBC présente ses sincères condoléances.

0: Que du bonheur à l'instant, bien sûr, Rod Stewart, Sailing à 7h23. On va prendre tout de suite les nouvelles du temps. Bon, je vais le faire parce qu'on a un petit problème au niveau de la liaison téléphonique avec Météo Maurice.
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0: D'abord, le temps pour Maurice avec un courant d'air qui circule sur notre région. Les prévisions pour les prochaines 24 heures. Beau temps ce matin.

0: avec toutefois des développements nuageux temporaires qui sont attendus cet après-midi sur les régions de l'ouest et sur les régions hauteur, accompagnés de quelques averses localisées ailleurs. Donc en journée, le ciel sera un petit peu mi-couvert quand même. Côté température, supérieure à la moyenne, hein, de 2 degrés environ. Et de 22 à 24 degrés sur les hauts, donc en journée. Et de 26 à 29 degrés sur les régions côtières. Ce soir, ciel mi-couvert avec des ondées occasionnelles sur les régions en hauteur. Et une température de 14 à 16 degrés sur les hauts ce soir. Et de 18 à 20 degrés sur les régions côtières. Le vent est léger, variable d'ailleurs, tout ce matin. Et qui souffle du secteur est, environ 15 km/h au cours de la journée. Ce sera pareil. Mer agitée au-delà des récifs, avec des houles du sud-ouest de l'ordre de 2 mètres. L'horaire des marées. Marée haute à midi 12 et ce soir à 22h56. Elle est en ce moment basse et à nouveau basse ce soir à 18h10. Le soleil s'est levé depuis ce matin, donc 6h26, pour se coucher ce soir à 17h59. Voyons les nouvelles du temps pour Rodrigue. Toujours comme situation générale, un courant d'air léger à modéré circule sur la région. Les prévisions pour les prochaines 24 heures, essentiellement beau ce matin et dans l'après-midi, avec une température donc en journée à Rodrigue de 25 à 27 degrés. Ce soir, un ciel mi-couvert avec quelques grains toujours sur les régions en hauteur et une température ce soir sur Rodrigue de 17 à 20 degrés. Le vent souffle du secteur est de 15 à 25 km/h, mer agitée au-delà des récifs, devenant graduellement forte durant la nuit avec des houles du sud-ouest de l'ordre de 2,50 m. Et les sorties en haute mer sont déconseillées à partir de ce soir. Un petit coup d'œil sur la pluviométrie. Donc, durant ces dernières 24 heures, jusqu'à 4 heures ce matin. Alors, point de canon, plein de corail, montagne du sable, songe, patate, théophile, rivière banane, trace. Donc, pas de pluie, Joe Rodrigue, hein, ce qu'on a remarqué. Et sinon, l'horaire des marées. Marée haute à 11h20 et ce soir à 23h01. Marée basse en ce moment et à nouveau basse à 16h47. Le soleil s'est levé depuis 6h03 ce matin pour se coucher ce soir à 17h36. Direction Agalega pour terminer, avec des nuages venant du sud-est qui influencent le temps local sur Agalega. Prévision pour les prochaines 24 heures, un ciel mi-couvert devenant parfois nuageux avec des averses par moment, des averses pardon. Et côté température, 30 degrés sur Agalega au cours de la journée. Et ce soir, 25 degrés donc sur Agalega toujours. Le vent souffle du sud-est à environ 25 km/h, mais agité avec des vagues de l'ordre de 2 mètres. Côté pluviométrie, quelques grains donc enregistrés sur Agalega jusqu'à ce matin 4h, 0,7 mm de pluie. Horaire des marées, marée haute dans la journée tout à l'heure à 13h25 et demain matin à 1h26. Marée basse ce soir à 20h27 et demain à 7h08. Le soleil va se coucher ce soir à 18h11 pour se lever demain matin à 6h21. Voilà pour les nouvelles du temps. Profitez donc de votre journée à Maurice, à Rodrigue et à Agalega.
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0: Je vous donne lecture de quelques communiqués ce matin. Donc d'abord le CEB qui avise les abonnés de quartiers militaires habitant dans les rues et les périmètres suivantes. Filling Station Engine, une partie de la route royale à quartier militaire, la résidence Rabaton, Bunven Road, Saint-Léon Road, une partie de Betuel Road ainsi que les ruelles avoisinantes, que la fourniture d'énergie sera interrompue ce dimanche de 8h30 à 16h, 8h30 à 16h, en raison des travaux d'entretien qui seront effectués sur le réseau électrique. Et toujours pour ces mêmes raisons, le CEB avise cette fois les abonnés de l'Almaty dans le périmètre de Nehru Road, Branch Road, Girode Road, Mahatma Gandhi Road, Basdeo Bisundoya Road, station de police, que la fourniture d'énergie sera interrompue ce dimanche de 8h15 à 16h. 8h15 à 16h, donc ce dimanche. Et puis le CEB avise aussi les abonnés de Forest Side, habitant dans les morcellements de Voyenne, Mounien, Lumina, ainsi que les ruelles avoisinantes, que la fourniture d'énergie sera interrompue ce dimanche 23 août de 8h30 à 14h30. 8h30 à 14h30. Le CEB avise les abonnés de Barclay, habitant dans les environs de prison de Beaubassin, de l'avenue Jasmin, l'avenue Cosmos, l'avenue Barclay, Asylum. Résidence Barclay, la rue Hush and Rudder, MOE Barclay, la piscine Serge-Alfred, RYC, Verger Bissamba et Montroche, qui sont avisés que la fourniture d'énergie sera interrompue.

plus. De 8h30 à 10h30, de 8h30 à 10h30 et de 14h à 14h30 ce dimanche. Et enfin, donc, notre dernier communiqué, cette fois pour les abonnés de Rochebrune, habitant dans les environs de Rochebrune, avenue de l'avenue Néon, l'avenue Varion,

électrique. Dans tous ces cas, la fourniture d'énergie sera rétablie sans préavis à l'achèvement des travaux. Le CEB s'excuse auprès de tous ceux affectés par ces coupures et les prie de bien vouloir prendre les dispositions nécessaires. Voilà pour les communiqués du CEB ce matin. Je vous souhaite la bienvenue sur RMA. Et tout de suite, voici Mireille Mathieu, Acropolis. Adieu, 7h30, bonjour.

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2: Allez, bonjour, quelques salutations ce matin. Vous êtes nombreux chaque dimanche à nous écouter, ça nous fait plaisir. Et j'en profite évidemment pour vous dire bonjour d'abord à Cynthia Mohawk, comme d'habitude. Je connais l'Australie qui nous écoute, qui fait un coucou à tout le monde, à ses amours. Grace Mehdi, la petite Héloïse, sans oublier ses sœurs de cœur, Mirella, Dorine, Mégane, sans oublier Marie-Agnès et notre chère fille Audrey et Katie. À toi aussi, je t'embrasse très fort. Ben merci Cynthia, du côté de Melbourne qui nous écoute là-bas. Et Cynthia Moir, une autre bonjour, donc bon dimanche. Bonjour à Mirko et Ebenezer aussi. Bonjour Mirko. Bonjour à Marie-Lou de Kerjean qui fait coucou de dimanche à tous. Coucou dédicace à la famille Kerjean, à ma soeur Christiane Baba et tous ceux

qui nous écoutent, bon dimanche. Merci. Bonjour Isabelle, Isabelle Casse, bon dimanche et belle matinée Elvis et à toute l'équipe. Merci beaucoup. Et puis on a bonjour aussi ce matin de qui là ? Je regarde les messages qui tombent en même temps. De La Réunion, elle est rentrée des vacances de Maurice. La Réunion, elle est là. Oui, d'accord. Mais comment elle est ? Ben, elle est bien. Ouais. Comme d'habitude, Marie-Josée Colette qui fait un petit coucou à Monique Anthony, à Brigitte Clarisse, à Marie-Christine Clarisse, à Bancillon, à Marie-Claude Arna Salon, à famille Clancy-Souria, à Marie-François Thieu et Corinne. Gros bisous à tous. Miam azote. Ben voilà, le message est passé. Merci beaucoup. Bonjour à Chalet et Mario qui nous écoutent. Merci Elvis pour tous ces grands moments. Là, tu nous fais revivre nos souvenirs. Bon dimanche. Ben merci. Daniel de Sainte-Croix également qui écoute la radio et qui souhaite un bon dimanche. Un petit Nat King Cole me ferait plaisir. Ben, on va essayer de caler ça. Dany du côté d'Albion. Et puis bonjour Elvis, encore une belle matinée encore entre souvenirs et nostalgie. J'en profite encore pour souhaiter un joyeux anniversaire à ma petite femme. Ah ben, on l'embrasse très fort, madame. Merci, c'est envoyé par Luc. Et on va faire plaisir donc également ce matin à Cynthia Moire de l'Australie qui nous a demandé en cette semaine cette chanson d'Emmanuel. On se rappelle de son, qui se rappelle de son premier baiser ? Allez, vous allez réfléchir.

Premier baiser à l'instant, c'est votre radio. Oui, ça ne s'oublie surtout pas, les amis. Mais on va seal de tout ça avec un autre baiser avec Brian Island et Caribe. Et puis Dalida à 7h39. Bonjour.

Dalida parle plus bas, 8h-15. Bienvenue à vous si vous venez de nous rejoindre en ce dimanche matin. J'en profite également ce matin pour souhaiter encore un joyeux anniversaire à Josette qui a fait sa fête hier soir. J'ai dit bonjour également à Gino, à Daniela donc, qui nous vient de Perth dans l'Australie, qui sont venus bien sûr faire la fête avec maman. En tout cas, passer un bon moment, surtout en ce week-end, avec Josette qui a fêté son anif hier. Et puis un bonjour également ce matin à Arlette, qui fait un coucou à toute la famille, les garçons, les belles-filles, la petite Mia, Marc, Sébastien, Léo, la famille Martinet, Potana de Chebel, Jeannette Victor et sa famille. Et pour Ginette Pigeot du côté d'Albion, merci Arlette. Bonjour Elvis, bon dimanche à vous et surtout merci donc pour ces belles chansons. Et Enrico qui nous envoie ce message, bonjour Enrico. Puis bon dimanche à tous, merci Marie-France de Cœur Pipe, un bonjour à Cinédia également, qui fait un coucou à tout le monde, la famille Anaïs, Catherine, Virginio, Maman Florise, bonne journée, salut mon grand, oui merci, oui bonjour, oui je suis grand c'est vrai. Coucou à tous les membres du Sunflower Senior Club, grands fans d'Elvis Presley, on va être gâtés tout à l'heure, alors à 9h, 9h30, sans oublier les grands danseurs Ulrich, Christian, et également les autres à plus de la part de Madeleine Buribon, ben merci. Bonjour toute l'équipe, je souhaite un joyeux anniversaire à ma nièce Abigail Arayo, 13 ans aujourd'hui, aussi à Chantal Georges qui fête ses 70 ans et à Justine qui fêtera ses 40 ans demain. Gros bisous envoyés par Monique et Richard du côté de Glen Park. Puis bonjour, bon dimanche, un coucou à mon amie Pascaline qui fête son anniversaire aujourd'hui, un bon dimanche à ma maman Mary, mon fils Linsley de 4 bornes et mon mari Mario Guillemette qui nous écoute du côté de Poutre d'Or. Joyeux anniversaire à ma copine Fabiola Jean-Louis envoyée par Elena Kirou. Puis d'autres messages suivront tout à l'heure, parce qu'aujourd'hui, puisqu'on parle d'anniversaire, si c'est votre anniversaire, on vous souhaite un joyeux anniversaire et tout plein de choses. Alors, comme artiste, donc en ce 23 août, qui fête son anniversaire, eh bien, qui est né plutôt le 23 août 1946, je vous parle de Keith Moon, ça vous dit quelque chose ? Keith Moon, c'est le batteur de ce groupe de rock formé en 1964, le groupe qui s'appelle The Who, qu'on connaît de pas mal de morceaux de rock. Et ce matin, je vais vous proposer d'écouter Behind Blue Eyes de The Who à l'origine, parce qu'on connaît bien sûr que là, ça a été repris ensuite par Limp Bizkit, donc en 2003. Mais je vous propose d'écouter l'original de cette chanson, Behind Blue Eyes de The Who. Et juste après, on va aussi souhaiter un joyeux anniversaire à Vicky Lindros. Oui, elle fête ses 77 ans qu'on connaît avec son titre Après toi. Voilà, 7h47. Merci de nous écouter et surtout, continuez à le faire. Passez une belle matinée de souvenirs sur votre radio RM1.

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Vicky Landros d'ailleurs qui avait remporté le concours de l'Eurovision, hein, c'était en 1972 pour le Luxembourg avec ce titre Après toi. The Brother Four arrive, The Green Leaves of Summer, et juste après Jean-François Michael et les infos de 8h. Bonjour, bienvenue chez RM.

0: Ça, c'était le slow de légende de l'époque. Jean-François Michael, adieu, joli Candy. Reste avec nous à suivre le journal.
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0: Bonjour, belle matinée, RM1 8h. La deuxième session d'info de ce dimanche matin, Jenny Yalapa, bonjour.
2: Bonjour Elvis, bonjour à tous.
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2: Bien-être psychologique des jeunes derrière certains comportements, une détresse parfois difficile à détecter. Le ministre de l'Éducation, Mahen Gangaprasad, appelle à une meilleure écoute des enfants et des adolescents afin de mieux comprendre leurs difficultés et leurs besoins. MauritiusCultureTrip.mu, une nouvelle plateforme digitale pour découvrir l'histoire, les cultures et le patrimoine de Maurice. Cancer, plus de 60 cas médicaux complexes pris en charge à Maurice en 18 mois grâce à l'expertise des chirurgiens étrangers. Union européenne, 6 pays réclament une taxe sur les profits des géants du pétrole en hausse depuis le début de la guerre en Iran. Bon dimanche à tous et merci d'être avec nous pour cette édition. Un adolescent de 14 ans impliqué dans la mort du frère de son beau-père à Poudre d'Or et quelques jours plus tard, la chute d'une élève de grade 6 de la George Kennick Government School soulève elle aussi de nombreuses interrogations. Sans préjuger des conclusions des enquêtes en cours, ces événements remettent au premier plan une question essentielle. Connaissons-nous réellement ce que vivent nos enfants et nos adolescents? Derrière certains comportements peuvent parfois se cacher une détresse, des difficultés familiales, une pression sociale ou encore des souffrances émotionnelles. Le ministre de l'Éducation, Mahen Gangaprasad, insiste justement sur l'importance du bien-être des élèves et de la nécessité de mieux connaître l'état psychologique de nos jeunes. Il souligne également l'importance de créer des écoles plus sûres et d'être davantage à l'écoute des enfants. Nous l'écoutons.
3: Quand nous trouvons des enfants, Pierre Voy, un signal de détresse, nous avons des gens compétents, qualifiés, professionnels, qui commencent à encadrer des enfants. Mais en quoi une fois, on met l'emphase, qui beaucoup, nous, des enfants, quand nous étudions, ça nombre d'enfants qui montraient des signes de détresse, ça va un signe de détresse là, divini, parce qu'il y a violence domestique, parce qu'il finit dans un abus émotionnel, physique, sexuel, etc., à la maison. Parfois, des enfants peuvent vivre dans l'environnement qui est vraiment, vraiment toxique. Et quand je viens dans l'école, quand je t'exprime, je nous donne ce soutien-là. Et tout le temps nous dire, nous, ben, professeur, si je trouve des enfants qui ont besoin de ce soutien-là, nous, toujours là, ministère, toujours là, ni dans seule équipe, qui est toujours encadré ces bons enfants-là.
2: Et si découvrir Maurice était aussi mieux comprendre son histoire, ses cultures et son patrimoine, c'est justement l'objectif de MauritiusCultureTrip.mu, une nouvelle plateforme digitale lancée jeudi par le Mauritius Institute of Education à Réduit. Pensez d'abord autour de Port-Louis, cette plateforme propose une immersion dans le patrimoine culturel mauricien, un outil destiné certes aux visiteurs mais aussi aux élèves et aux enseignants avec l'ambition de faire de la culture et du patrimoine un véritable support d'apprentissage. Le projet trouve son origine dans la participation de Maurice en 2022 à l'EFIX Education Fellowship, une initiative internationale axée sur l'intégration de l'éducation aux valeurs dans les systèmes éducatifs. Pour la directrice du MAI, Mila Devisurotten-Dursia, l'objectif est clair, faire de cette plateforme un véritable pont entre l'éducation et le patrimoine.
4: Ce n'est pas juste pour un guide touristique, c'est surtout pour qu'il y ait des enfants et qu'il y ait les autres aussi, des grands, des adultes, des professeurs, tout le monde, pour qu'ils soient capables de faire un partage de culture. Pour la première fois, c'était une initiative qui ne commençait pas un petit assignment, un petit PDF qui grandit. Mais maintenant, nous pouvons penser qu'éventuellement, nous pouvons avoir les autres places, les autres trips, les field trips qui nous pouvons y remarquer, qui pouvaient avoir des pedagogical resources et qui éventuellement pour aider les enfants, connaître les autres endroits de Maurice, ou bien qui pour mettre en contact avec les autres cultures, apporte ça qui pour eux, et pour aider les autres behaviors.

0: vivre mieux dans la société et qui viennent ultimately ben bon citoyen dans Maurice.
1: Vous l'avez entendu, au-delà d'une simple visite virtuelle, Mauritius Culture Trip d'Antamieu se veut donc aussi un outil pour apprendre autrement. Une plateforme qui pourrait prochainement trouver sa place dans les salles de classe en permettant aux élèves de mieux connaître les différentes cultures qui composent la société mauricienne, mais aussi de développer une meilleure compréhension de leur patrimoine commun. Le ministre de l'Éducation, Mahen Ganga Parsad, également présent lors du lancement, a pour sa part insisté sur l'importance de l'éducation aux valeurs et à l'éthique chez les jeunes.
2: À travers sa website, là, nous pouvons inculquer les valeurs de nos bons enfants, nous pouvons ramener nos bons enfants vers l'éthique, nous pouvons faire comprendre sur l'importance de sa valeur. Là, bien réviser nos bonnes valeurs de base pour qui nous capables d'avoir une société qui est davantage harmonieuse.
1: Et pour prolonger l'expérience au-delà de l'écran, le projet prévoit aussi l'installation progressive de QR codes sur plusieurs sites d'intérêt afin de permettre au public d'en apprendre davantage directement sur place. Le ministère de l'Agro-Industrie lance la distribution gratuite de trousses de premiers secours aux 2483 pêcheurs enregistrés à Maurice, une mesure annoncée dans le budget 2025-2026. Les premières distributions ont eu lieu mercredi à Bambou-Virieux et à Maillebourg. À Bambou-Virieux, 75 pêcheurs ont reçu symboliquement leurs trousses tandis que 25 glacières ont également été remises. À Maillebourg, 18 propriétaires de bateaux ont reçu des balises individuelles de localisation destinées à renforcer leur sécurité en mer. Présent aux deux cérémonies, le ministre Arvin Boulel a réaffirmé son engagement en faveur de la sécurité et du bien-être des pêcheurs durant leurs activités en mer. Il est au micro de Shadi Nirbonne.
3: Voulez-vous réaliser une aide du gouvernement qui prend tout considération pour améliorer l'agir du bac par la question. C'est symbolique, c'est ce que je peux faire. On donne toutes les facilités. Voilà, qu'est-ce qu'on va. Donc, il y en a beaucoup de jeunesse. Il y en a l'école aussi, vous donne fort argent. Et après, dans les enfants PCR qui intéressent la peste, vous donne ce qu'à la bourse, vous donne à la panne, dans la souhaite. Il y en a beaucoup de facilités que vous pouvez donner. Donc, c'est dans le faire émis certificat par les enfants PCR, vous pouvez un empowerment. Vous connaissez que les enfants PCR peuvent monter, dont dit les docteurs, les avocats, les spécialistes dans le secteur informatique. Parce que c'est ça la politique qui nous amène.
1: Cette distribution doit maintenant se poursuivre dans les 12 autres postes de pêche à travers l'île. Je vous disais au sommaire, plus de 60 cas médicaux complexes de cancer ont été pris en charge à Maurice au cours des 18 derniers mois grâce à la collaboration de chirurgiens étrangers spécialisés. Des interventions qui permettent à des patients nécessitant des soins hautement spécialisés d'être traités à Maurice, tout en favorisant le transfert de compétences et le partage d'expertise avec les équipes médicales locales. Une démarche qui s'inscrit dans les efforts visant à réduire, dans certains cas, le recours au traitement à l'étranger et à renforcer les capacités du système de santé mauricien. Plus de détails avec le docteur Sokapadou Sobaraj Nairou, Medical Superintendent du National Cancer Center. Il est au micro de Nirma Narayana Reddy.
4: Bon, ça, Soman Schiffler représente Bancarne, une filière de l'hôpital cancer, et il symbolise une stratégie nationale délibérée pour approche d'expertise en pointe pour les patients mauriciens et réduire nos dépendances aux soins à l'étranger. ANCC 2025, une PA 25 ans. Une filière, c'est une chirurgie très lourde et une chirurgie pour une patiente un petit peu bizarre à l'extérieur pour être capable de gagner sa traitement. Et là, 2025, nous gagnons 25 cas. Et là, 2026, pour les premiers 6 mois qui ont passé, nous faisons 27 cas. Et ça passe 7 chirurgiens qui viennent en tous les rôles. Et chaque 2 semaines, nous recevons des chirurgiens étrangers, principalement de l'Inde. Et il y a une PS sur 27 cas. Bon, à Maurice, nous avons un chirurgien général, mais par contre, nous avons un chirurgien oncologique. Pourquoi nous faisons un avis de Maurice? Un, principalement, coût déplacement vers l'étranger diminue, il y a une réduction des coûts et des déplacements pour un patient et autres familles. Ça élimine sa frais de voyage, d'hébergement à l'étranger et perturbations familiales, surtout perturbations familiales qui parfois ils jouent un grand rôle de rétablissement de la passion. Après, nous connaissons, pour aller à l'étranger, si, c'est une procédure à respecter. Et ça prend beaucoup de temps parfois. Et tout ça, là, les retards, ils réagissent. Par contre, quand ça va être professeur, là, Vin Maurice, avec la

0: pour nous bâtir un jeune locaux, nous gagnons un gain de temps assez conséquent.
1: À l'étranger, 6 pays européens proposent d'instaurer une taxe exceptionnelle sur les compagnies pétrolières dont les bénéfices ont augmenté depuis le début de la guerre en Iran. Il s'agit de l'Allemagne, l'Italie, l'Autriche, la Pologne, l'Espagne et le Portugal. Ils estiment que les géants du secteur ont profité du blocage du détroit d'Ormuz pour accroître leurs prix et leurs marges. La proposition devrait être discutée lors d'une réunion européenne en septembre 2026. Et voilà ce qui referme cette édition. Merci d'être des nôtres. Merci également à l'équipe de la réalisation et la technique. Le journal des sports, c'est avec vous, Jessie O'Gara.
2: Merci.
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4: Bonjour à tous, midi 8h passées de 10 minutes sur les ondes de la MBC Radio RM1. Nous démarrons cette édition sportive avec du cyclisme. Kimberley Lecourt-Piénard est toujours porteuse du maillot vert de leader du Tour of Britain, ce après la quatrième étape disputée hier après-midi. Après sa victoire vendredi, la Mauricienne a de nouveau joué les premiers rôles hier. Elle a pris la troisième place dans le même temps que la vainqueur, la Néerlandaise Lorena Wiebes, qui a bouclé les 138 km. Au menu en 3h, 41 minutes et 13 secondes. Au général, Kimberley Lecourt-Piénard conserve ainsi les commandes, avec désormais 24 secondes d'avance sur l'Allemande Leanne Lippert et 29 secondes sur Lorena Wiebes. Ce dimanche, Kimberley devra défendre cette avance sur la cinquième et dernière étape, longue de 123,8 km. Avec la victoire finale en ligne de mire, mais rien n'est encore acquis, il faudra que la Mauricienne reste concentrée et prudente jusqu'au bout. En hippisme, la 13e journée de la saison se tiendra ce dimanche au Champ de Mars au lieu d'hier, comme initialement prévu. La course principale, le Mauritius Derby, épreuve de groupe 1 sur 1850 mètres en sera la principale attraction. Ce sera la dernière manche de la Triple Crown. En cas de victoire dans un champ de 4 partants, Kumbra Vieja de l'écurie Paul Foucault décrochera une somme d'1 million de roupies en dehors du Stakes Money. Rajiv Ganpat nous fait le point.
5: Cette 13e journée était initialement prévue pour ce samedi. Cependant, la pluie du début de semaine a obligé l'organisateur à la repousser pour dimanche. L'état de la piste s'était dégradé et l'entraînement perturbé au Champ de Mars. Une journée dominicale donc avec 8 courses au programme, la dernière manche du Triple Crown comme course principale, épreuve qui n'avait pas pu être courue faute d'un nombre suffisant d'écuries il y a quelques semaines. Retour en piste maintenant du champion Kumbra Vieja de l'écurie Paul Foucault. Ayant remporté les deux premières manches, il pourra décrocher un prix d'1 million de roupies en cas de victoire sur 1850 mètres ce dimanche. Que 4 partants seront au départ de cette course principale, groupe 1, à 15h25. Bounceback va essayer de taquiner Kumbra Vieja, l'élève de Jevin Aotar et monté par Grant Van Niekerk. Une journée à suivre en direct et en intégralité sur MBC 11.
4: Football, la cérémonie d'ouverture de la Saga Étendu-Val Kuopio Challenge Cup 2026 débute à 14h cet après-midi sur le terrain de foot des casernes à Kuopio. C'est une initiative du Saga Étendu-Val Fan Club de Kuopio. Le coup d'envoi du premier match est prévu à 15h. Le programme comprendra le défilé et la présentation des équipes, les allocutions aux officiels, l'hymne national, l'hymne des Jeux, les serments, la photo officielle ainsi que le coup d'envoi symbolique de la compétition. Ce tournoi vise à rassembler la jeunesse, promouvoir le football amateur et renforcer l'esprit de solidarité au sein de la communauté kuopipienne. Jeu d'échecs, le Gymkhana Open Blitz Championship se tiendra ce dimanche au Gymkhana Club à Vakua. Une centaine de joueurs sont attendus pour cette compétition organisée par la Fédération Mauricienne des échecs et le Mauritius Gymkhana Club. 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

0: Dernière journée de la Premier League, 5 matchs ont été joués hier. Manchester United a raté son entrée en Premier League en s'inclinant sur la pelouse du promu Hull City 2-0. Bousculés dès l'entame, les Red Devils ont craqué sur des buts d'Ajayi à la 17e et Mendy à la 38e minute. Malgré l'entrée de Rashford à la pause et plusieurs changements offensifs, les hommes de Michael Carrick n'ont jamais réussi à revenir dans la partie. Pour son retour dans l'élite après 9 ans d'absence, Hull signe donc un succès retentissant tandis que United débute sa saison par une sérieuse contre-performance. Ambitieux à présent, Mercato XXL, Tottenham s'est incliné sur la pelouse de Brentford 3-0 hier. Les hommes de Roberto De Zerbi ont encaissé 2 buts en première période, notamment par Lewis Potter à la 12e et Janelt à la 33e minute. Après la pause, Coyote a enfoncé le clou alors que les Spurs ont évité un naufrage. Plus important, sur un pénalty raté par Thiago. Parmi les autres résultats, victoire d'Everton 2-0 contre Crystal Palace et Ipswich Town a battu Sunderland par 2-1. On note la victoire aussi de Leeds United 1-0 contre Nottingham Forest. En Espagne, 3 matchs de la deuxième journée de la Liga étaient au programme hier. Au bout du suspense, le Real Madrid a arraché la victoire sur la pelouse de l'Espagnol Barcelone 2-1. Les Merengues ont rapidement ouvert le score par Bellingham à la 9e. Mais en première période, Calatrava a égalisé pour le club catalan à la 30e. Et dans les derniers instants, Espi a libéré le Real Madrid. Les autres résultats, victoire du FC Séville chez l'Athletic Bilbao 3-1 et 0-0 entre Valence et le Celta Vigo. En Allemagne, encore et toujours lui pour lancer cette saison 2026-2027. Le Bayern Munich a remporté la Supercoupe d'Allemagne contre Dortmund 2-1 grâce à l'inévitable Michael Olise, passeur décisif sur l'ouverture du score de Brown. L'international français a ensuite fait le break pour le champion d'Allemagne avant la pause. C'est le 12e sacre du Bayern dans cette compétition. En Italie, en ouverture de la première journée de la Serie A hier, 4 matchs étaient au programme. Longtemps accroché, Naples a finalement gagné contre Genoa 2-0. Les autres résultats, Inter a battu Monza par 4-1. 1-1 entre Udinese et Com. Et Cagliari s'est imposé chez Parme 1-0. Enfin, en France, 5 matchs de la première journée de la Ligue 1 étaient au programme hier. Lens a battu Auxerre 5-2, 2-2 entre Le Mans et Brest, 0-0 entre Nice et Lorient, le même score entre Troyes et le Paris FC, alors que Lyon s'est imposé chez Toulouse par 2-0. Et tennis pour terminer avec le Masters 1000 de Cincinnati. La finale féminine opposera à Mason à Loyo. Aux États-Unis, l'américaine Jessa Pegula à sa compatriote Coco Gauff. Coco Gauff qui a éliminé lors de la seconde demi-finale Sarah Belzec 2-7-0 tôt ce matin. Du côté masculin, ce tournoi qui réussit plutôt bien à Frances Tiafoe. 2 ans après une première tentative, l'Américain, 23e mondial, va de nouveau tenter de soulever le trophée dans ce qui sera sa deuxième finale en Masters 1000. Alors en finale, il affrontera Arthur, fils net vainqueur de Flavio Cobolli hier. Voilà, ce sera tout pour les nouvelles sportives à 8h passées de 18 minutes. Merci de votre attention. Excellente journée avec la MBC. La suite du programme sur MBC 1, sur MBC RME avec vous, Elvis Kenneth.
1: Oui, c'est bien moi. Et je rajoute aussi, Jessie, la belle victoire 3-3 de Saint-Etienne. Les petits verts de Saint-Etienne en Ligue 2. Saint-Etienne qui a gagné encore hier soir. Mais voilà, ça c'est juste une petite info pour les fans de Saint-Etienne. Merci et bonne journée à vous.
0: Merci.
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2: Ah ben oui, ce rendez-vous à ne pas rater tout à l'heure avec Kenneth Babadji qui reçoit d'ailleurs ce matin le docteur Zibia Isaac Patel. Il sera beaucoup question ce matin de l'hommage à George Sand à l'occasion du 150e anniversaire de sa mort. D'ailleurs, la playlist sera bien entendu composée exclusivement des morceaux de Chopin ou encore de Liszt. Voilà ce rendez-vous tout à l'heure au Royaume de la Musique avec Kenneth Babadji. Donc, 11h midi. Et aujourd'hui, en ce 23 août aussi, on a un anniversaire aujourd'hui encore. Alors là, joyeux anniversaire, une grande figure de notre patrimoine mauricien. Bien sûr, là, je parle de Jean-Georges Prosper qui fête aujourd'hui son anniversaire. Joyeux anniversaire. 93 ans, poète, écrivain, enseignant, homme de lettres. Jean-Georges Prosper a marqué l'histoire culturelle de notre île, hein. Mais son nom restera jamais associé à un symbole qui nous rassemble tous, on le sait, les paroles de notre hymne national, notre Motherland, d'ailleurs avec la musique qui fut composée par Philippe Gentil. Donc aujourd'hui, au nom de toute l'équipe, tous ces auditeurs qui nous écoutent là ce matin, on souhaite à Jean-Georges Prosper un joyeux anniversaire, 93 ans, beaucoup de santé surtout, de bonheur aussi, hein, avec encore de belles années parmi nous. Allez, un joyeux anniversaire et merci donc pour de nous avoir offert à Maurice surtout ces mots, des mots qui feront partie de notre histoire et de notre identité. Jean-Georges Prosper qui fête aujourd'hui ses 93 ans. Happy birthday! Allez, 8h22, Frédéric François et Chris Debug, donc, ce matin, avec ce titre Tonight. Là, on va être dans les années 80. Bonjour, bienvenue sur Votre Radio.

Tonight, Chris the Bug. Voilà une chanson qui a fait plaisir à Norbert, là, qui nous écoute ce matin. Et puis, un bonjour également ce matin. Donc, à Ivy de France, qui souhaite un joyeux anniversaire à son fils Thierry, 45 ans aujourd'hui. À qui, bien sûr, on lui souhaite beaucoup de bonheur, surtout. Et encore merci pour toutes ces belles chansons. Il y a un petit Young Ones qui arrive. Oui, ça va, oui, de toute façon. Rendez-vous à 9h. 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Ouais, ne ratez pas ce rendez-vous, hein. Ce sera dans 30 minutes, là, on se prépare déjà. Bonjour aussi à... Alors, Michel Moreau qui me confirme, je suis arrivé à la réception. Très bien, notre invité... Tout à l'heure, pour l'émission donc avec Michel Moreau, on va parler d'Elvis Presley, bien sûr. Allez, quelques bons petits messages aussi. Donc, ça a été envoyé. Hey, Sam, bonjour. Yes, amigo. Saint-Étienne a gagné. Leeds United aussi.

Et voilà, ce sont des fans comme ça, c'est sympa. Donc, de partager vos joies comme ça ce matin, surtout avec le foot. Ouh là là, beaucoup de messages. Allez, quelques messages pour faire plaisir rapidement. Bonjour Pamela, dédicace à Mariana Yadi de Melbourne qui fête son anniversaire. Et puis bon dimanche à ma petite Léa qui fête son anniversaire le 26 de la part de grand-mère Pam. Bonjour, joyeux anniversaire à Serena et à Delphine demandé par Papy, Gino, Mamie Françoise et Sharon de

0: Un gros coucou à toute l'équipe, merci pour la chanson de Jean-François Michael tout à l'heure. Adieu jolie Candy. Bah ouais. Bonjour à Manuela Tira, bonjour Manuela, on s'avoue tes belles chansons. Bon dimanche surtout, bon courage, merci. Puis un bonjour dédicace donc ce matin pour l'anniversaire de mon gendre Christopher Adolphe qui fête ses 40 ans aujourd'hui. Sans oublier notre petit-fils Romain, sa chérie Aurore de la part de la famille Lanchin, Chanfi, Claude May et Patlo Virasami. Bonjour, dédicace la prochaine pour mon gendre Christopher qui fête son anniversaire aujourd'hui de la part de sa femme Aurore et son fils Romain. Il y a Claude May et Paolo qui vous embrassent également. Et puis un bonjour, bon dimanche à toi et à toute l'équipe. Merci Marie-Noël La France. Bonjour, how are you? The weekend is back? Yes, nous saluons les familles Victor, Lactive and my sister Gilbert, Taslima et Gilbert de Sainte-Croix. Merci donc à Gilbert ce matin. Et puis un bonjour aussi à Alice Biadolf, là qui nous écoute, qui souhaite un bon anniversaire à son fils Christopher. Et bien sûr, plein de belles choses. Bon dimanche, merci. Et bonjour, bon dimanche Elvis, à toute l'équipe. C'est Marie-Claude de Forestside et du Texas, comme d'habitude. Donc, coucou à la famille Vinta, Bouton, Charles Takouri, Henri Michelin et Régis, Rose Memoutou, Daniel Dallet, pour mon oncle Mario de Belle-Rose, de la part de Giovanni Vinta, du côté de Texas. Allez, on va se remémorer un petit peu de nos génériques cultes télé. Vous vous rappelez des séries à l'époque qu'on regardait en noir et blanc?
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0: Oui, et ce matin, je vous parle de notre générique. Imaginez une route déserte, en pleine nuit, un homme au volant, fatigué, qui cherche un raccourci. Il s'arrête et s'endort, et puis soudain, quelque chose apparaît dans le ciel. Vous vous rappelez de cette série? Une lumière, une soucoupe, un atterrissage, bien sûr. Bienvenue dans notre générique culte du jour, les envahisseurs.

0: Les envahisseurs. Avec Roy Thinnes dans le rôle de David Vincent. Les envahisseurs. Ces êtres étranges venus d'une autre planète. Leur destination, la Terre. Leur but, en faire leur univers. David Vincent, lui, les a vus. Pour lui, tout a commencé une nuit le long d'une route de campagne, alors qu'il cherchait un raccourci qu'il ne trouva jamais. Cela a commencé par une auberge abandonnée, par un homme que le manque de sommeil avait rendu trop las pour continuer sa route. Cela a commencé par l'atterrissage d'un vaisseau spatial venu d'une autre galaxie. Maintenant, il sait que les envahisseurs sont là, qu'ils ont pris une forme humaine. Il sait qu'il lui faut convaincre un monde incrédule que le cauchemar a déjà commencé.
1: Ah ben oui, hein. Comme quoi à l'époque on n'avait pas les gros moyens techniques, mais on faisait des choses. On se rappelle donc de les envahisseurs, ou la version anglaise de Invaders, Francis Cabrel. L'encre de tes yeux pour Pat qui nous écoute en ce moment, qui est réveillé. Et puis un bon petit middle of the road, ça s'appelle Chippy Chippy Chippy Chip. Salut, bonjour.

Voilà pour ce titre, donc à l'instant sur notre radio, Middle of the Road. Michel Delpech arrive pour un flirt, et puis on a aussi calé pour vous Cliff Richard, The Young Ones. Merci de nous écouter. Belle matinée à l'écoute de RMA. 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

0: Voilà pour les tout jeunes que nous sommes. Cliff Richard à l'instant, The Young Ones, 8h45, notre vinyle du jour.
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0: Notre vinyle du jour ce matin, on remonte les années, nous sommes en 1972 avec un 45 tours signé par l'un des monuments de la chanson française, bien sûr. Et là, je vous parle de Charles Aznavour. Mais avant même de parler de la musique, on s'arrête sur la pochette. La pochette, alors, qui présente un Charles Aznavour, vous le savez, sobre, aussi élégant, avec ce regard à la fois intense, mélancolique, qui lui ressemble tellement d'ailleurs. Pas besoin d'artifice, son visage suffit presque à raconter une histoire. On est vraiment dans l'esthétique au début des années 70, avec cette image d'un artiste qui maîtrise parfaitement son personnage et son univers. Mais surtout, ce 45 tours est assez particulier par son contenu. Alors, on trouve donc en face A une chanson « Comme ils disent ». Alors, « Comme ils disent », c'est une chanson qui, en 1972, abordait déjà avec beaucoup d'audace et de sensibilité l'homosexualité et la vie d'un homme confronté au regard des autres. Et en face B, un titre « On se réveillera ». Peut-être un titre moins connu, mais qui mérite quand même aussi d'être découvert ce matin. Ce petit 45 tours, eh bien, c'est plus qu'un simple disque. C'est aussi un témoignage d'une époque, d'un artiste, et surtout d'une chanson qui, plus de quoi, déjà 50 ans après, hein, donc continue de provoquer l'émotion. Rien que pour ça, cette pochette mérite aujourd'hui sa place. De notre vinyle du jour, face A, comme ils disent, et face B, on se réveillera. Charles Aznavour.

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Quelle délice, bien sûr. On se réveillera. Charles Aznavour, notre vinyle du jour. Bonjour à Nathalie qui nous écoute. Coucou à Géraldine, sa tribu, Guy et les enfants. Jojo, Vicky, Sina, Joélie, Nicolas. Et puis merci à notre poteau pour toutes ces belles chansons. Bonjour à toi et à Pat également. Bonjour aussi ce matin à Brigitte Clarisse. Belle émission. Qui fait un coucou à sa famille. À Jim, à Marie-Josée Colette de La Réunion. Et aussi à toi Elvis. Merci. Donc, mamie Brigitte. Qu'est-ce qu'on a? 8h54, on se rapproche de notre rendez-vous, je vous rappelle, à partir de 9h jusqu'à 9h30, on va rendre hommage à Elvis Presley, on a le temps de se faire plaisir avec un bon petit... Qu'est-ce qu'on a? Allez, je vous propose un petit Petula Clark, ça vous dit? Voilà, on se sent bien quand on est là, quand on écoute la radio surtout. 8h54, c'est votre radio.

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0: 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Michel Moreau est avec nous, bonjour.
1: Bonjour Elvis.
0: Comment ça va?
1: Ben super.
0: Ça y est, on est arrivé finalement à ce rendez-vous ce matin pour notre spécial Elvis Presley. Alors, dites-nous d'abord, j'ai envie de poser une question à Michel Moreau et à tous les fans d'Elvis Presley. Pourquoi cet amour, cette admiration pour Elvis Presley?
1: Et ça date de pas mal de temps, évidemment, quand j'avais 11-12 ans et j'écoutais la radio.
0: Voilà, on va y continuer, oui, pardon. Non, ne touche pas le petit bouton. Voilà, c'est bon, vas-y. Oui.
1: Oui, donc, tu m'entends là?
0: Oui, je t'entends, parfait.
1: D'accord, parfait. Quand j'avais 11-12 ans, j'écoutais beaucoup la radio en Belgique et oui. Je suis tombé sur un feuilleton radio qui parlait d'Elvis pendant des semaines. Et ouais. Ça, voilà, j'ai trouvé ce que je cherchais sans le savoir.
0: Sans le savoir.
1: Elvis, c'était voilà, la voix, c'était... C'était tout pour moi.
0: C'était l'idole des jeunes, entre guillemets, à l'époque.
1: Absolument.
0: Donc c'était le King, c'est pour ça qu'on appelait le King Elvis Presley. On va peut-être revenir un petit peu plus en détail sur le répertoire, sur quelques titres vraiment qui t'ont marqué, Michel. Et surtout, je vois un truc, Space Odyssey, ça, c'est quoi au fait? C'était un générique de... Oui.
1: Oui, alors c'est le fameux film de Kubrick.
0: Kubrick, exactement.
1: 2001, Odyssée de l'espace. Et oui. En fait, quand Elvis a repris ses concerts à Las Vegas, il a décidé à un moment donné d'utiliser ce thème, Odyssée de l'espace, pour débuter tous ses concerts.
0: D'accord. Et ça a été un succès fou.
1: Oui, absolument.
0: On écoute quelques secondes pour se faire plaisir.
1: Tout à fait.
0: Et avoir des frissons.

0: c'est fort. Oh là là.
1: Et en fait, tous les concerts d'Elvis Las Vegas depuis 70 jusqu'à 77, tous ces concerts commençaient par ce thème.
0: D'accord.
1: Ouais.
0: J'imagine l'émotion, j'imagine... Oh là là.
1: Exactement.
0: Je laisse aux auditeurs le soin d'imaginer ce grand moment. Sinon, alors, hors antenne, Michel Moreau me disait qu'il a eu la chance, alors là, quelle chance, hein, de visiter trois fois la maison d'Elvis Presley à Graceland. Donc pour et pourtant Graceland c'est toujours donc c'est le second bâtiment après la Maison Blanche à être visité si j'ai bien compris.
1: Oui, exactement, il y a environ 600 000 visiteurs par an quand même,
0: c'est quand même.
1: C'est pas mal, ils viennent de fêter il y a pas si longtemps les 20 millions de visiteurs.
0: 20 millions.
1: Ouais, depuis que Priscilla Presley donc sa femme a relancé ça en 1983. Et depuis lors ben c'est un lieu mythique, évidemment, et il y a quelques années, en 2017, ils ont agrandi tout l'espace.

0: Ils ont fait un nouvel espace complet, ils ont fait un nouvel hôtel à côté de Graceland, etc. Et donc, voilà, je suis allé pour les 20 ans, pour les 40 ans, et puis en 2022, la dernière fois.
1: D'accord. Quel effet ça vous fait, Michel Moreau, une fois que vous traversez donc cette porte d'entrée, vous visitez à l'intérieur, vous sentez la présence d'Elvis, par exemple?
0: Mais oui, parce
1: Ouais.
0: que effectivement, depuis que tu as 11-12 ans et que tu aimes Elvis, sa musique, son histoire, etc., le petit gars de Tupelo qui vient de nulle part et puis qui finalement, en 57, achète pour 100 000 dollars cette maison qui est extraordinaire,
1: Ouais.
0: finalement, il en fait son havre de paix, son refuge avec toute sa Memphis mafia autour de lui. Et puis que toi, tu es devant la porte d'entrée et que finalement, pour la première fois, tu vas rentrer là où Elvis habitait,
1: Ouais.
0: c'est Goosebump.
1: Alors, pour les auditeurs, allez, faites-nous une petite visite guidée là dans votre tête comme ça là. Vous entrez donc, vous avez la porte d'entrée.
0: La porte d'entrée, et là, tu as
1: Oui.
0: un hall d'entrée, et sur la gauche, immédiatement, il y a le salon salle à manger.
1: Oh, oui.
0: Voilà, avec tout au fond, normalement, son piano qui était là-bas. Et puis ensuite, tu as l'escalier qui monte à l'étage, qui est
1: Oui.
0: toujours interdit au public, hein.
1: Ah, on n'a pas le droit de
0: Non,
1: visiter le...
0: non,
1: D'accord.
0: non.
1: Oui, ok.
0: Et ensuite, sur le côté, tu as une chambre qui était réservée à ses parents. Et puis ensuite, si tu veux, on descend dans le. On visite la cuisine, on descend en bas où il y avait le Jungle Room, où
1: Oui.
0: il a fait un enregistrement à l'époque, en 76. Le studio RCA s'est déplacé, il avait un studio mobile,
1: Ah oui.
0: et ils sont venus enregistrer un album complet dans la Jungle Room en bas qu'il avait décoré.
1: Oh là là, déjà, moi je suis en visite.
0: Mais là, la Elvis Week vient de se faire, vient de se
1: Oui,
0: terminer,
1: ouais, ouais.
0: et on peut la suivre en streaming all over the world.
1: D'accord, ok.
0: Ouais.
1: Alors,
0: Magnifique.
1: magnifique, j'imagine. Alors, venons-en peut-être à quelques titres d'Elvis Presley ce matin. Il y avait aussi, donc, il y a pas mal. Alors là, franchement, si on doit faire une émission avec toutes les chansons d'Elvis, c'est toute la journée, quoi.
0: Oui.
1: Hein, donc, peut-être Blue Suede Shoes, ça vous dit quelque chose?
0: Oui, évidemment, c'était le titre phare de Carl
1: Carl
0: Perkins.
1: Perkins,
0: Ils étaient chez Sun Studio ensemble à l'époque.
1: oui. Voilà.
0: Et donc, il a repris évidemment ce grand classique rock'n'roll, Blue Suede
1: Blue
0: Shoes.
1: Suede Shoes, qu'on écoute d'ailleurs. En 9h08, merci de nous écouter. Vous êtes dans notre spécial Elvis Presley ce matin sur RMA jusqu'à 9h30.

0: Sweat Shoes. On a bien dansé là-dessus, hein.
1: Top.
0: Top. Michel Moreau, c'est un petit flashback là ce matin. Hein. Alors là, bon, il y a quand même, donc, il y a aussi d'autres titres qu'on va écouter. Par exemple, pourquoi pas Always on My Mind. Est-ce qu'on... Bon, j'ai raconté l'histoire de cette chanson dimanche dernier justement. Bon,
1: oui, c'est tout. C'était en 73, si je ne m'abuse, oui. Parce que c'était son divorce.

0: Oui, exactement.
1: Et donc, il a repris ce titre de Willie Nelson, si je ne m'abuse.
0: Oui, exactement.
1: Et comme donc, toutes les chansons qu'il a reprises, tu veux, parce qu'on sait très bien qu'Elvis n'était pas écrivain.
0: Compositeur.
1: Non, mais non, c'était un interprète génial.
0: Ouais, magnifique. Ouais,
1: absolument.
0: Magnifique. Il composait un petit peu à sa sauce, quoi. Donc, son style.
1: Complètement. Voilà. Complètement.
0: Michel, on raconte beaucoup d'histoires sur les voitures d'Elvis Presley. Est-ce que vous avez peut-être une petite anecdote préférée concernant les voitures d'Elvis? Vous avez déjà une voiture de collection dans Elvis Presley?
1: Oui, bien sûr, bien sûr.
0: Ouais. Oh ben, dis donc.
1: Mais il y a eu un livre qui est sorti sur ça, d'ailleurs, ouais. Les 200 Cadillacs d'Elvis.
0: Oui.
1: Bon, il était connu pour être très généreux, donc tous ses amis et tout son entourage, il offrait des Cadillacs. Alors, il y a une petite anecdote malgré tout que je me souviens. Donc, il était un jour dans la rue à Memphis et il allait chez son fournisseur de voitures et il voit une dame qui était devant la vitrine et qui apparemment aurait bien voulu se payer la voiture mais n'avait pas les moyens. Donc, il a invité la dame à l'intérieur et il lui a donné les clés d'une Cadillac.
0: Ah ouais,
1: c'était son plaisir.
0: Ouais.
1: C'était de voir la tête que les gens pouvaient faire quand, par surprise, on t'offre un cadeau somptueux comme ça.
0: Magnifique, magnifique. On connaît aussi Elvis, Michel Elvis, bien sûr, pour ses costumes un petit peu extravagants, ces fameuses combinaisons de scène, des habits.
1: Jumpsuit.
0: Voilà, exactement. Est-ce que vous pensez qu'elle avait un goût particulier à la mode ou bien c'était autre chose?
1: Alors, l'idée des jumpsuits, en fait, c'est lui qui est à la base et son couturier s'appelle Bill Belou.
0: Oui.
1: Ils ont travaillé beaucoup ensemble et donc il voulait un costume de scène pour pouvoir faire des mouvements de karaté facilement et être très à l'aise. Mmh. Et c'est comme ça qu'ils ont créé ce jumpsuit qui est iconique, évidemment, parce que ça n'existait pas vraiment avant.
0: Ben non,
1: voilà.
0: Ben non.
1: Et avec le col, le col Napoléon.
0: Napoléon, c'est ça qu'Amaurice, on disait, col Elvis Presley.
1: Oui, absolument, absolument.
0: Quand les jeunes, à l'époque, allaient danser, surtout au moment d'un bon petit rock'n'roll, on avait donc le fameux... c'était assez connu ici, Amaurice.
1: Oui.
0: Une autre question aussi, Michel, bon, vous connaissez mieux que moi. Vous pensez que cette célébrité que Elvis Presley a obtenue, est-ce que finalement ça a été plus un cadeau ou, je sais pas, ou un poids pour lui?
1: Alors, c'est une très bonne question qui, à mon avis, est très visible dans le dernier film de Baz Luhrmann de 2022,
0: okay.
1: Qui s'appelle Elvis.
0: Justement.
1: Voilà. Et à travers ce prisme du colonel Parker, qui n'a jamais été pris auparavant, parce que ce n'est pas le premier bio-film qu'on a fait sur Elvis, mais en tout cas, c'est le meilleur. Et Baz Luhrmann, c'est quand même pas n'importe qui, c'est clair. Et c'est évident qu'on voit tout ce que le colonel Parker a apporté de bien à Elvis, mais aussi tout, disons, le moins bon, qui a quand même un peu pourri sa fin de vie.
0: Mmh.
1: Et moi, je conseille à tous les gens, tous les amateurs qui veulent découvrir Elvis, de découvrir ce film de Baz Luhrmann de 2022.
0: D'accord, donc voilà, donc un petit peu, ça a été un petit peu son... Ok, il a eu du succès, oui, mais sa vie n'était pas vraiment...
1: Il était prisonnier, en fait. On peut en parler très longtemps là-dessus, sa période cinéma, où il était obligé de faire ce qu'on lui disait, il n'avait aucun droit de regard sur les scénarios, etc. Et beaucoup à dire.
0: Donc, c'est vrai. Est-ce que vous pensez qu'il était conscient, en fait, Elvis?
1: Très conscient.
0: Il avait de l'influence aussi sur les jeunes, à l'époque.
1: Absolument. Ouais. Oui, oui. Bah, il y avait une mode, les cheveux gominés, les habits, etc.
0: Quand on voyait Elvis Presley sur scène dans ses concerts, les filles surtout, devant, en premier rang, là, King Elvis, c'était... C'est la folie, quoi.
1: Ah, absolument, oui.
0: Quand vous imaginez, on était quoi, dans les années 60, là?
1: Bah, disons, il a terminé l'épisode des films en 68. Il a encore fait un dernier film en 69.
0: Mm-hmm.
1: Mais c'est en 68 qu'il a fait son comeback tel qu'il le rêvait. Le comeback, le fameux comeback 68 TV Special, hein, qui a mobilisé plus de 50% de tous les téléspectateurs à l'époque. Et puis, c'est en 69 qu'il a fait son grand comeback à Las Vegas.
0: D'accord.
1: Voilà. Mais il rêvait, et c'est une des plus grosse frustration d'Elvis, il rêvait tellement de faire le tour du monde, d'aller chanter en Europe. Mais le colonel Parker en a décidé autrement. C'est aussi, ça fait partie de ses frustrations énormes.
0: Ouais. C'était énorme. Always on my mind, on écoute pour faire plaisir aux auditeurs également et pour vous surtout, Michel. Donc, always

0: Shallow Mind, comme on l'a dit, c'était une chanson, donc c'était quoi, quelques semaines, quelques temps avant ça, son divorce ou,
1: c'était après le divorce,
0: c'était après
1: je pense.
0: Le divorce, oui, c'était après le divorce. On écoute Always On My Mind, et juste après, il y a un titre que je vais, donc Suspicious Mind, peut-être un petit mot là-dessus.
1: Oui, alors Suspicious Minds, c'était écrit par...
0: C'était dans les années 60, ça aussi. Donc, c'était pas la fin des
1: 68,
0: années
1: 68, 69.
0: Ouais, ouais.
1: Et donc, Mark James a écrit et composé et chanté ce titre qui est passé complètement inaperçu. Mm-hmm. Et c'est lorsque Elvis retourne en studio à Memphis qu'il reprend, on lui propose ce titre Suspicious Minds et il en fait un numéro 1.
0: D'accord.
1: Comme quoi, voilà, il
0: comme
1: sait
0: quoi,
1: faire.
0: Bah, et ça a très très bien marché en tout cas.
1: Absolument.
0: Allez, on écoute Always On My Mind, Suspicious Mind, Elvis Presley. Michel, vous restez avec nous, on est là jusqu'à 9h30.

0: Bienvenue sur Aramant, 9h22, où ça passe vite tout ça. Mais bon, on est avec vous jusqu'à 9h30 pour parler d'Elvis Presley, parce que vous le savez, d'ailleurs, dimanche dernier, on en a parlé dans l'émission, pour c'était les 700 morts, c'était le 16 août 1977, j'ai bien dit Michel.
1: Exactement.
0: Michel Moreau, qui est donc membre de Elvis Kenneth, non, je sais pas encore le fan club, Elvis Presley, fan club. Bah voilà, lapsus. Enfin bref, donc un mot sur votre Elvis Presley fan club, hein, Maurice, Michel.
1: Ah bien écoute, j'ai fait une rencontre.
0: Et là j'ai une pensée pour notre ami qui nous a quitté.
1: Voilà, exactement. Oui. En fait, j'avais rencontré Gérard Bergicourt à Abidjan dans oui. ma carrière africaine et on s'est retrouvé ici. Mmh. Et donc quelque part, je lui ai proposé de redémarrer le fan club d'Elvis qui s'était éteint il y a quelques années auparavant.
0: Oui.
1: Et donc, voilà, malheureusement, il nous a quittés 3 mois après que nous ayons recréé ce fan club.
0: Mmh. C'était
1: en 2014.
0: En 2014.
1: Yes.
0: En tout cas, grosse pensée. À 9h24, on est presque à la fin déjà. Une question, Michel Moreau, si vous devriez passer une heure avec Elvis Presley, qu'est-ce que vous lui auriez dit?
1: Mais je lui aurais dit de se battre un peu plus contre le colonel Parker et de faire le tour du monde que tous les fans attendaient.
0: Donc c'était au fait le colonel Parker, entre guillemets, c'était un petit peu l'obstacle dans sa carrière.
1: C'était l'obstacle parce ouais. qu'en fait, il prétextait des problèmes de sécurité pour faire des tournées mondiales. En fait, le fond de l'affaire, c'est qu'il était un alien... Quelque part, il était rentré aux États-Unis de façon non déclarée et s'il sortait du territoire américain, il ouais. aurait difficile de revenir.
0: Donc il était sous pression, Elvis Presley.
1: Voilà, et Elvis était un peu l'otage voilà, de ce personnage qui lui a tant donné, mais aussi qui l'a muselé à la fin de sa carrière. Et, ouais.
0: Ouais. Johnny B. Goode, ça vous dit ?
1: Évidemment, Chuck Berry.
0: C'est vraiment Chuck Berry, donc c'est encore une reprise, évidemment.
1: Oui, beaucoup de reprises. Hein.
0: Ouais. Ouais. Allez, on écoute. Johnny B. Goode.

0: Johnny B. Good. Là, j'imagine, là, Elvis Presley sur scène, là, en train de chanter ça. C'était la folie dans les concerts, Michel.
1: Eh oui, absolument. Ouais, ouais. Aloha from Hawaii 73.
0: Aloha, oui, exactement. Alors, le style de musique, bien sûr, tout le monde parle d'Elvis Presley, The King of the Rock, etc. Mais à la base, à l'origine, il faut savoir que c'était pas vraiment, vraiment son style. Il est beaucoup plus...
1: Il était beaucoup plus gospel. Voilà. Oui. Il rêvait, en fait, de rentrer dans un quartet groupe de gospel.
0: D'accord, ouais. D'accord. Alors, 9h27 déjà, 30 minutes déjà presque passées.
1: Time is flying.
0: Ouais, peut-être un petit mot, mot de la fin, fan d'Elvis Presley.
1: Eh bien écoute, on est en 2026 et quand je vois la Elvis Week, ça me rassure qu'après tant d'années, ça fera 50 ans l'année prochaine,
0: ouais,
1: que la relève est toujours là. Il y a toujours des jeunes qui chantent Elvis un peu partout dans le monde.
0: C'est fou, hein.
1: Et
0: c'est fou.
1: Extraordinaire.
0: C'est incroyable, ouais. Incroyable. Ouais. En tout cas, Michel Moreau, j'étais ravi de vous accueillir ce matin dans le studio de RMA.
1: Plaisir partagé,
0: pour
1: Elvis.
0: Pour parler de ce King, donc ce chanteur de légende. Encore beaucoup d'années, j'imagine, qui va toujours faire entendre de lui. On va lui parler. On va parler de lui tout le temps.
1: J'imagine. Absolument.
0: Toutes les générations qui arrivent, parce qu'on est là, nous, à la radio. Vous êtes là, vous, en tant que fan club. On fait donc véhiculer toujours cette voix.
1: C'est le rôle d'un fan club. Hein.
0: Exactement.
1: Exactement.
0: On se quitte avec un titre, donc, ce matin, I'm Coming Home, Elvis Presley.
1: C'est une de mes préférées.
0: Voilà. Michel Moreau, merci.
1: Merci, Elvis.

0: Voilà, merci mes amis, j'étais ravi d'être des vôtres depuis 7h et surtout avec Michel Moreau, notre invité pour notre spécial Elvis Presley. Je vous laisse avec Adeline Forget pour son émission En deux mots. Je vous retrouve demain après-midi, 16h-18h pour votre Afternoon Ride. D'ici là, passez une belle journée à l'écoute de RM1.
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1: Bienvenue à

Dak ou à califourchon. Chez nous, comment résister quand un enfant vous demande avec son plus beau sourire « Donne-moi un dadak !» Alors, à vous de le faire grimper sur votre dos et de courir autour du jardin pour l'entendre rire à gorge déployée. Mais dans notre créole, le mot prend un sens plus moqueur quand il désigne celui qui profite des autres en toute occasion ou qui s'élève en marchant sur les autres. Méfiez-vous donc si on vous parle d'un tel qui monte dadak, ou plutôt qui monte kadadak l'olé de les autres.

est un imposant masque qui pèse 50 kilos. En forme de tête de tigre, ornée de plumes de paon, ce Dadak Merak représente l'équilibre, la force et le triomphe du bien sur le mal. Dadak est aussi un nom populaire en Turquie, en Pologne, au Maroc et en Algérie. Plus près de nous, dans le sud-ouest de Madagascar, une variante du mot nous amène Dedak, un style traditionnel de guitare au jeu très rapide qui met les danseurs en transe. Le genre musical Tsapiki, originaire de la région de Toliara, l'ancien Tuléar.

En indonésien ou en malais, le mot dadak peut décrire quelque chose qui se produit soudain, de manière inattendue. En java oriental, au cœur d'un spectacle ancien, le dadak merak

Dans les régions marathophones de l'Inde, Dadak est souvent un surnom ou un terme affectueux, en particulier pour les enfants. En hindi et en ourdou, Dadak avec un H, mot racine de Dadkan, se traduit par une pulsation ou palpitation. Il évoque aussi un état émotionnel d'anticipation, ou peut signifier l'anxiété ou la trépidation. Mais c'est surtout sa connotation romantique avec le cœur qui inspire la poésie indienne et les chansons pour évoquer l'accélération d'un cœur amoureux. Comme dans Dadak, film romantique populaire de Bollywood sorti en 2018. Voici une très belle interprétation de la chanson-titre par Flute Siva.

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1: À table avec D comme dol ou dal, comme on dit chez nous. Issu du sanskrit dal, ce mot veut dire séparer ou diviser. Il désigne des légumineuses séchées et décortiquées utilisées pour une sauce ou une soupe très populaire en Inde. Chez nous, bien sûr, on pense au dal puri, item phare de notre street food. Le dal puri fait le pont entre nos cultures. Créé à l'origine par les travailleurs engagés au 19e siècle comme une solution au rationnement alimentaire, il a évolué, devenant au fil du temps une vraie fierté nationale. Quand le dédal pourri la monte, papa, exo carri des guimes, exo rougaï. Il est de tous les rassemblements populaires. Suivez son parfum au détour des coins de rue. Dans toutes les maisons, annoncez dal pourri party et vous verrez un ta compagnie débarquer. Intéressant de savoir que le dal pourri se retrouve aussi dans la région des Caraïbes, notamment à Trinité et Tobago, en Guyane et au Suriname. Contrairement à notre version végétarienne, la version caribéenne est souvent consommée avec une sauce riche, comme un curry canard ou des crevettes.

En hindi, le modal avec un seul L désigne un tambour, de forme variée selon les régions de l'Inde. Il se joue avec deux bâtons et produit un rythme fort et entraînant, avec des basses d'un côté et un son plus aigu de l'autre. Apparenté au dholak ou au dholki, le dhol est utilisé lors de cérémonies de mariage. Il apporte aussi un rythme énergique aux danses folkloriques du Punjab et du Gujarat. Différentes variantes de l'instrument se retrouvent également à travers le monde. Le tambora en République dominicaine, le taiko, tambour japonais emblématique, ou encore le tupan, tambour folklorique populaire dans les Balkans, en Turquie et au Moyen-Orient. Écoutons Lirak Bordoniki, musicien kosovar-albanien et son tupan anthem.

En Arménie, le tambour appelé dol possède une riche histoire remontant à 3000 ans avant Jésus-Christ. Fabriqué à partir de peau en cuir naturel ou de membrane en plastique, il se joue avec une baguette fine et un maillet, ou parfois à main nue. Historiquement utilisé lors de campagnes militaires et de rituels, il rythme aujourd'hui le cœur de la musique folklorique, mais s'associe également aux accents jazzy arméniens.

Et voilà D, comme débarcadère. Saviez-vous que c'est un mot très ancien de la langue française? Figurez-vous qu'il a été surtout associé au développement du train au XIXe siècle dans les premiers réseaux en France. Les mots débarcadère ou embarcadère désignaient familièrement les principaux terminus voyageurs et arrêts de transit. Aujourd'hui, ils sont remplacés par le mot gare. Dans la grande architecture historique, comme la gare de Vitebsk à Saint-Pétersbourg, le gigantesque hall de gare construit en fer et en verre sur les voies et les quais est appelé sur le plan structurel le débarcadère.

Dans le domaine maritime, débarcadère a pour synonyme espagnol les mots embarcadero ou embarcado, désignant un endroit à partir duquel on peut embarquer ou débarquer pour un voyage par la mer. Voilà qui se rapproche plus de ce que nous connaissons. Car pour nous, débarcadère, c'est sûr.

Surtout la mer et la pêche. Sur la côte à travers l'île, le débarcadère est le point de départ pour les sorties en mer. Il porte cette anticipation de l'aventure qui continue d'inspirer nos peintres et artistes. Mais c'est surtout un rendez-vous matinal du village pour assister au retour des pirogues et au débarquement de la pêche du jour. Une note de nostalgie sur la vie de pêcheur avec cette chanson de Clarelle Bessier.

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1: Bonjour, il est 10h.

Matthieu 15, les versets 21 à 28. Ensuite, Jésus quitte cet endroit et il va dans la région de Tyr et de Sidon. Une femme de cette région, une Cananéenne, arrive. Elle se met à crier.

Seigneur, fils de David, aie pitié de moi. Ma fille a un esprit mauvais en elle, elle va très mal. » Mais Jésus ne lui répond pas un mot. Ses disciples s'approchent de lui et lui disent « Fais partir cette femme, elle n'arrête pas de crier derrière nous. » Jésus répond « Dieu m'a envoyé seulement pour les gens d'Israël, qui sont comme des moutons perdus. » Mais la femme vient se mettre à genoux devant lui en disant « Seigneur, aide-moi. » Jésus lui répond « Ce n'est pas bien de prendre la nourriture des enfants et de la jeter aux petits chiens. » La femme lui dit « Seigneur, tu as raison. Pourtant, les petits chiens mangent les miettes qui tombent de la table de leur maître. » Alors Jésus répond à la femme « Ta foi est grande. Que les choses se passent pour toi comme tu le veux. » Et au même moment, sa fille est guérie.

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1: 10h passées de 8 minutes sur les ondes de AM1. Bonjour à vous, chers auditeurs et auditrices. Eh bien oui. Excusez-moi, on se retrouve comme chaque dimanche pour notre émission Nous Îles, Nous Diaspora, émission consacrée surtout à la diaspora mauricienne, ceux qui se trouvent de l'autre côté, les personnes qui sont loin de leur famille. Et bien c'est votre émission à vous, car lors de notre émission à partir de 10h30, après sur les chemins de la prière, on aura l'occasion de lire vos messages sur le 52 51 72 69, mais pas que, même les amis ici à l'île Maurice, oui, la famille radio. Si vous avez de la famille de l'autre côté qui se trouve dans la diaspora, eh ben n'hésitez surtout pas à envoyer vos messages, car comme on l'a dit depuis le début, tout début de notre émission, allez-y, dites à votre famille qui se trouve, que ce soit en France, ou en Europe, ou en Afrique, ou même en Australie, Canada, entre autres, ben, d'écouter la radio à cette heure-ci, car c'est notre émission à nous, loin des yeux, mais près du cœur. Mais comme chaque dimanche, on débute bien sûr notre dimanche en prière, après bien sûr votre émission Une page de la Bible. On écoute tout de suite l'émission sur les chemins de la prière, présentée par Nathalie Allette et Alain Juste. Et on se retrouve juste après pour vos messages sur le 52 51 72 69.
2: 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Amis auditeurs, je suis heureuse de vous retrouver en ce dimanche 23 août 2026. Nous sommes le 21e dimanche du temps ordinaire, dans l'année liturgique A. Aujourd'hui avec vous, Nathalie Allette et Alain Juste à la régie.

Pour ce dimanche, nous lirons aujourd'hui un passage du livre d'Isaïe, le psaume 137, puis un extrait de la lettre de saint Paul aux Romains, et enfin un morceau de l'évangile de saint Matthieu. Et je vous partagerai un éclairage sur ces textes qui viennent nourrir notre intelligence et notre cœur. Commençons d'abord par nous rendre disponibles à ce que nous allons entendre. Faisons taire en nous nos bruits de fond, toutes ces choses parasites qui nous empêchent d'être pleinement disponibles, et mettons-nous en situation d'accueillir.

Du livre d'Isaïe, au chapitre 22, les versets 19 à 23. Parole du Seigneur, adressée à Shebna, le gouverneur. Je vais te chasser de ton poste, t'expulser de ta place. Et ce jour-là, j'appellerai mon serviteur, Eliakim, fils de Helkias. Je le revêtirai de ta tunique. Je le ceindrai de ton écharpe. Je lui remettrai tes pouvoirs. Il sera un père pour les habitants de Jérusalem et pour la maison de Juda. Je mettrai sur son épaule la clé de la maison de David. S'il ouvre, personne ne fermera. S'il ferme, personne n'ouvrira. Je le rendrai stable comme un piquet qu'on enfonce dans un sol ferme. Il sera comme un trône de gloire pour la maison de son père. Le psaume 137. De tout mon cœur, Seigneur, je te rends grâce. Tu as entendu les paroles de ma bouche. Je te chante en présence des anges. Vers ton temple sacré, je me prosterne. Je rends grâce à ton

maintenant pour ton amour et ta vérité. Car tu élèves au-dessus de tout ton nom et ta parole. Le jour où tu répondis à mon appel, tu fis grandir en mon âme la force. Ta droite me rend vainqueur. Le Seigneur fait tout pour moi. Seigneur, éternel est ton amour. N'arrête pas l'œuvre de tes mains.

De la lettre de saint Paul, apôtre aux Romains, au chapitre 11, les versets 33 à 36. Quelle profondeur dans la richesse, la sagesse et la science de Dieu! Ses décisions sont insondables, ses chemins sont impénétrables. Qui a connu la pensée du Seigneur? Qui a été son conseiller? Qui lui a donné en premier et mériterait de recevoir en retour? Car tout est de lui, et par lui, et pour lui. À lui la gloire pour l'éternité. Amen.

De l'Évangile de Jésus-Christ selon saint Matthieu, au chapitre 16, les versets 13 à 20. Jésus était venu dans la région de Césarée de Philippe, et il demandait à ses disciples : Le Fils de l'homme, qui est-il d'après ce que disent les hommes ? Ils répondirent : Pour les uns, il est Jean-Baptiste, pour d'autres, Élie, pour d'autres encore, Jérémie ou l'un des prophètes. Jésus leur dit : Et vous, que dites-vous ? Pour vous, qui suis-je ? Prenant la parole, Simon-Pierre déclara : Tu es le Messie, le Fils du Dieu vivant. Prenant la parole à son tour, Jésus lui déclara : Heureux es-tu, Simon, fils de Jonas. Ce n'est pas la chair et le sang qui t'ont révélé cela, mais mon Père qui est aux cieux. Et moi, je te le déclare, tu es Pierre, et sur cette pierre je bâtirai mon Église, et la puissance de la mort ne l'emportera pas sur elle. Je te donnerai les clés du royaume des cieux. Tout ce que tu auras lié sur la terre sera lié dans les cieux, et tout ce que tu auras délié sur la terre sera délié dans les cieux. Alors, il ordonna aux disciples de ne dire à personne qu'il était le Messie.

Qu'est-ce que ces textes peuvent nous dire aujourd'hui? Comment rejoignent-ils notre quotidien? Allons le découvrir ensemble. Dans la première lecture, le texte d'Isaïe nous présente un administrateur, Shebna, qui est condamné par le Seigneur. Si on lisait le verset juste précédent, c'est parce qu'il a déshonoré la cour de son maître. Alors, Dieu va mettre un autre à sa place. Il va donner sa charge à un autre que lui, à un homme qui sera un père pour les gens de Jérusalem et le royaume de Juda, un homme qui sera intéressé par le bien commun. Il aura le souci du peuple. Et Dieu va lui donner autorité sur le palais de David, suffisamment d'autorité pour que lorsqu'il en ouvrira la porte, personne ne la ferme, et que lorsqu'il la fermera, personne n'ouvrira cette porte. On voit clairement que lorsque Dieu décide de changer, il n'y va pas avec le dos de la cuillère. Quelquefois, cela peut nous faire peur ou déclencher notre incompréhension. Regardons ce que dit saint Paul dans la lettre aux Romains. Implicitement, il nous parle du plan de Dieu. Le plan de Dieu qui bien souvent est incompréhensible pour nous. Lui qui est toute sagesse et toute science. Quel conseil Paul nous donne-t-il à travers cela? Il ne nous dit pas « Cherchez à comprendre Dieu, votre raisonnement est comme le raisonnement de Dieu ». Non, il nous dit en gros « Ne cherchons pas à comprendre avec notre vue humaine ». Nous ne pouvons pas, avec notre vue humaine, comprendre la vue et la vision qu'a Dieu. Mais au contraire, faisons-lui confiance dans son plan pour nous, pour notre humanité, car c'est son plan à lui qui nous a sauvés et qui nous sauve à travers Jésus. Venons-en à l'Évangile. On est dans la région de Césarée de Philippe. À l'époque de Jésus, c'était une région extrêmement païenne. C'était la zone où Hérode était roi et il avait donné ce nom, Césarée de Philippe, en hommage au gouvernement romain. C'est un carrefour de païens. Jésus vient là et il profite d'être là pour interroger ses disciples de ce que disent les gens de lui. Certains le prennent pour un revenant, Jean-Baptiste. N'oublions pas que Jean-Baptiste avait été mis à mort il y a quelques chapitres de cela dans l'évangile de Matthieu. Élie ou Jérémie, des prophètes déjà tous morts ou enlevés au ciel pour Élie. C'est donc très confus dans la tête des gens qui est Jésus. Puis Jésus vient poser la question à ses ouvriers de la première heure, ses fidèles disciples, ceux avec qui il a le plus de proximité. Pas la foule qui le suit ou la foule un peu païenne, un peu à cheval, un peu juive, un peu pas très sûre d'elle-même ou qui agit par son intérêt. Non, il la pose à ses fidèles de la première heure. Pour vous, qui suis-je ? Il vient les aider à faire la vérité en eux-mêmes. Il vient les aider à discerner. Et sur la belle réponse de Simon, il vient instituer le rôle du pape, celui sur qui il va s'appuyer pour construire son Église, celui à qui il donne le pouvoir de lier et de délier devant Dieu depuis la terre. Comme dans la première lecture sur le rôle du gouverneur, celui qui a la clé de la maison de David, qui ouvre et qui ferme. Rentrons un petit peu plus dans le cœur de cet évangile. Ce que dit le pape Léon XIV le 29 juin 2025 dans son homélie sur cet extrait de l'évangile de Matthieu. Au cœur de l'évangile que nous avons entendu, il y a précisément la question que Jésus pose à ses disciples et qu'il nous adresse aussi aujourd'hui, afin que nous puissions discerner si le cheminement de notre foi conserve son dynamisme et sa vitalité. Si la flamme de la relation avec

le Seigneur, est encore allumé. Mais vous, qui dites-vous que je suis? Chaque jour, à chaque heure de notre histoire, nous devons toujours prêter attention à cette question. Si nous ne voulons pas que notre être chrétien se réduise à un héritage du passé, comme nous l'a souvent rappelé le pape François, il est important de sortir du risque d'une foi fatiguée et statique pour nous demander « Qui est Jésus-Christ pour nous aujourd'hui ? Quelle place occupe-t-il dans notre vie et dans l'action de l'Église ?» Comment pouvons-nous témoigner de cette espérance dans notre vie quotidienne et l'annoncer à ceux que nous rencontrons? Frères et sœurs, l'exercice du discernement qui naît de ces questions permet à notre foi et à l'Église de se renouveler continuellement et d'expérimenter de nouvelles voies et de nouvelles pratiques pour l'annonce de l'Évangile. Cela, avec la communion, doit être notre premier désir. Extrait de l'homélie du 29 juin 2025 du pape Léon XIV.

Élevons nos mains vers notre Dieu. Élevons nos mains vers notre Dieu. S'il y a des personnes ici ce soir qui croient de tout leur cœur que Dieu est le même hier, aujourd'hui et demain, avec moi qu'ils élèvent les mains maintenant. Seigneur, nous croyons que tu peux toutes choses dans nos vies, dans nos situations. De Moïse à Sarah, de Lazare à Cana, tu as béni, tu as guéri, tu as sauvé. Continue de le faire, Seigneur Jésus.

0: Merci Jésus pour tout ce que tu es en train de faire maintenant. Merci pour tout ce que tu es en train de faire dans nos cœurs. Merci pour tout ce que tu es en train de semer dans nos vies maintenant. Merci pour la résurrection. Merci pour la vie. Merci pour ta parole. Merci pour ton pardon. Merci pour ta présence. Merci pour ta joie. Merci de semer en nous tout ce que tu es. Comme tu l'as fait dans le cœur de tant et tant de gens il y a 2000 ans. Fais-le ici et maintenant pour nous. Fais-le pour moi. Il va le faire pour toi. Amen. Amen.
1: Amis auditeurs, en ce dimanche où nous nous rappelons comment Jésus a institué Pierre comme étant le premier pape, je vous invite à prier pour le pape. Seigneur notre Dieu, tu as choisi de bâtir ton Église sur l'apôtre Pierre. Envoie la force de ton esprit sur notre pape Léon XIV, afin qu'il soit un artisan d'unité et de communion pour ton peuple. Jésus, toi qui as dit à Pierre, « Tu es Pierre, et sur cette pierre je bâtirai mon Église. » Prépare le cœur du successeur de Pierre. Aide-le à tenir bon dans les tempêtes. Qu'il soit un homme de ta parole, un pasteur et un évangélisateur, afin qu'il rejoigne toute personne, et notamment les plus pauvres. Esprit Saint, toi qui as soufflé ton vent de Pentecôte dans le cœur des disciples, donne à notre pape Léon XIV la paix et la sérénité, le discernement et le courage pour conduire le peuple de Dieu.

Marquons-nous à présent du signe de notre foi et de notre espérance. Au nom du Père, et du Fils, et du Saint-Esprit. Amen. Amis auditeurs, nous voici arrivés à la fin de cette émission. C'était « Sur les chemins de la prière » avec Nathalie Hallette et Alain Juste à la régie. Nous nous retrouvons semaine prochaine avec une autre animatrice. D'ici là, je vous souhaite une bonne semaine. Que le Seigneur vous bénisse, qu'il bénisse vos familles et votre travail. Amen.

10h passées de 45 minutes sur les ondes de AM1. Rebonjour à vous, chers auditeurs et auditrices. Et oui, vient l'heure de cette deuxième partie de notre émission où, bien sûr, nous lisons vos messages sur le 52 51 72 69. Toujours pas de téléphone en ce moment. On s'en excuse. Excusez-nous pour les inconvénients, je sais. Moi aussi, vous me manquez. J'ai envie de vous entendre. Mais on va être un petit peu patient et surtout indulgent car on sait. On sait que c'est un souci technique et ça prend du temps pour être réglé.

mais on sait que le jour viendra, et c'est peut-être dans pas très longtemps, où on pourra bien sûr s'appeler sur le 402-80-90 pour papoter un petit peu, pour raconter tout ce qui s'est passé pendant ce long moment qu'on s'est pas parlé. Et en attendant, eh ben, on en profite bien sûr avec les messages. Mais tout d'abord, on débute en musique avec Monsieur Damien Elisa, oui. Très belle chanson qu'il nous propose pour débuter l'émission, une chanson qui s'appelle... Période bleue.

L'ancien des anciens, monsieur Damien Elisa, pourquoi? Pourquoi l'ancien des anciens? Et à savoir qui, monsieur Damien Elisa, c'est un grand homme, un grand musicien, avec un grand liqueur, qui porta beaucoup sa connaissance à travers beaucoup de générations musicales. Pour Diazot, qui, monsieur Damien Elisa, Tila, quand Kayatspe débute sa carrière. D'ailleurs, il a pas mal d'arrangements lors de l'album Kayakot. Il a l'empreinte, justement, de monsieur Damien Elisa. Et c'est pas fini. À savoir qui a Sizodi nous connaît le groupe Cassia. Eh ben, Litilai aussi. Oui, au tout début, monsieur Damien Elisa, tu formes partie de l'équipe de Cassia. Il apporte une une énorme contribution à sa groupe-là pour qui sa groupe-là vienne ce qu'il y était. Zis pour Diazot, une parmi un autre travail qui date quand même d'assez longtemps et qui, ben, le monsieur, il est toujours là. Toujours là à proposer de la bonne musique. Et nous sommes toujours là pour nous soutenir, Alicia. Merci beaucoup, monsieur Damien Elisa. Et continuez, s'il vous plaît. Un vrai génie en ce qui concerne ben, tout ce qui est clavier, piano, vocal aussi. Et l'arrangement, ben, on ne fait qu'attendre au père, tout simplement. Et tout de suite, non faire un petit détour, lourd 52, 51, 72, 69. Nous look l'autre côté Barras, me lève la tête, me trouve. Alors, me trouve ma voisine, bonjour voisine, qui bannière hein, voisine de côté Barras, la même, oui, notre fidèle audi. Bonjour, Michel Eddy. Alors, moi, j'ai quand moi, là, me guette l'eau Barras, me trouve ça, dit là, écoute radio. Oui, bonjour à vous, bonjour la famille. Vous l'avez compris, notre fidèle auditrice, notre voisine Marie-Ange Boutia, son mari Edic, toute la famille, à l'écoute de la radio et passe le bonjour à toute la famille radio. Eh bien, le bonjour à vous, la famille Boutia. Bon, cette fois-ci, nous avons un avion. Un peu loin. Direction l'Allemagne, bonjour, bon dimanche à vous, à votre famille, ma famille, sans oublier la famille de la radio, gros bisous de Marie-France et Dietrich, et ben bisous à vous, gros bisous. Bon, ici l'hiver, il calme un petit guide, nous, oui, encore fait frais, nous pas déjà, il n'est plus fait frais, oui, encore fait frais, mais il n'est plus fait ça gros frais là. Pas au moment, nous gagnons un petit fraisseur, et parti l'Allemagne là-bas, nous capables de connaître qui sort fraisseur ou qui sort salaire, pépienne là-bas, quoi. Laisse-nous connaître notre très chère fidèle auditrice Marie-France et auditeur Dietrich.

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1: Il est 11h. Et on continue bien sûr avec les messages sur le 52, 51, 72, 69 après l'Allemagne. Direction où ? Direction la Tour Kénic. Salut, c'est moi Lisby de la Tour Kénic. J'espère que vous avez passé une bonne semaine. Oui, superbe semaine et j'espère que vous aussi vous avez passé une superbe semaine. Si c'est possible de mettre « Je reviens chez nous » par les compagnons de la chanson ou demain je pars de Joe Laurette. Je fais des petits coucous à mes nièces Gina,

0: Jacqueline, Audrey Douce de l'Australie, Nicole Douce de l'Angleterre, Irvine et Monique Brown de la Belgique et la famille DOG et Jemon de Australie. Sans oublier Crystal et Nicole Alfred qui sont en vacances à l'extérieur. Merci. Excusez la liste un peu longue à ce soir. S'il plaît à Dieu. Merci beaucoup. Non, la liste n'est pas assez longue. Au contraire, rajoutez s'il vous plaît. C'est que du bonheur pour nous ici. Et ben oui, effectivement, on se retrouve ce soir à partir de 19h. Allez Lisby, on écoute ces deux chansons et on continue avec vos messages sur le 52 51 72 69. Je reviens chez nous, les compagnons de la chanson, et demain je pars déjà de Jolorette.
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Mais quel choix, Lisby! Merci beaucoup pour cette belle chanson. Joe Lorette, demain, je pars déjà. Onze sur les ondes de AM1.

Et à 11-11, on va aller faire un tour sur le 52-51-72-69. Après Lisby, notre fidèle auditrice du côté de Beaubassin. Bonjour, ça va? C'est avec une immense

plaisir chaque dimanche que je demande Marlène de Désiré François pour toute ma famille de l'Australie, de France, Marie-France et Dietrich de l'Allemagne pour tous mes amis de la radio. Gros bisous, c'est Shirley. Gros bisous à vous, Shirley, et merci d'être toujours là. Ville sœur, forcément après Beaubassin, Rosil. Bonjour, bon dimanche à vous. Un coucou à toute la famille de Saint-Pierre, pour la famille de la radio. Pour vous aussi, merci. C'est Dalida de Rosil, merci. Bonne émission à vous, merci. Gros bisous à vous. Allez, on écoute Marlène de Désiré François. Mais juste avant, j'aimerais souhaiter à toutes ces familles, oui, quand je dis famille, enfants, mari, femme, grand-mère, grand-père, tout le monde, activez-vous dans votre maison. Faites de cette maison une maison de joie. Oui, en faisant quoi? Eh bien, en préparant, par exemple, le déjeuner en famille. Pas manger, pas juste manger en famille. Préparation aussi, ça se déroule entre famille, les enfants. Eh bien, installez la table. Eh bien, le mari, si madame est à la cuisine, au fourneau, eh bien, mettez-vous devant l'évier et faites un petit peu de vaisselle. Plongeur aujourd'hui, pourquoi pas? Si c'est déjà fait, allez, prenez les vêtements qui sont sales, mettez dans la machine, laissez tourner et tout à l'heure après le déjeuner, vous sortirez dehors pour mettre les linges à sécher. Excusez-moi. C'est important de tout faire en famille quand on est à la maison. Pas que manger, papoter, jouer, entre autres, mais aussi dans le ménage, dans la cuisine, partout. Soyez une famille pour de vrai. Marlène de Désiré François pour la suite de notre émission. Et on se retrouve juste après pour vos messages.

Monsieur Désiré François avec Marlène sur les ondes de AM1. De retour sur le 52, 51, 72, 69 et de retour en Allemagne. Oui, voilà. Avec notre fidèle auditrice Marie-France, allez, page météo, pas pour Maurice, pas pour Rodrigue, pas pour Agalega, mais pour l'Allemagne. À savoir qu'il fait pas trop chaud ce matin, c'est 13 degrés quand même, le soleil n'est pas, merci pour les couscous. Et à savoir aussi qu'en Allemagne, en ce moment, c'est la saison de récolte des mirabelles jaunes et rouges. Mirabelle, c'est un petit fruit qui ressemblait un petit peu, on va dire, goyave des signes comme ça. Enfin, il y a une photo là, tout en plus. C'est super, ça paraît être, ça paraît être bon. Bon, c'est aigre ou c'est doux, notre amie Marie-France? Mais aussi, c'est la récolte des pommes, oui. Ben oui, on plante des pommes en Allemagne. Au cas où vous ne le savez pas, moi je ne le savais pas. Merci beaucoup pour les renseignements. Merci pour la météo. Et dites-nous, Marie-France, est-ce que ces mirabelles, c'est des fruits aigres ou doux? Et notre ami Brian qui nous envoie un petit message. Salut toute la famille radio, bon dimanche à vous, bon dimanche à toi aussi et à ta famille. J'aimerais pour ce matin souhaiter un bon anniversaire à monsieur Eric Triton qui a fêté ses 60 ans hier. Si c'est possible de mettre la chanson Blues dans moi et Bois Rhum, spécialement pour moi-même qui est un grand fan d'Eric Triton. Merci beaucoup. Et à ce soir, Brian, allez, on écoute tout de suite Monsieur Eric Triton, Blues dans moi. Non.

Monsieur Eric, traitons avec boire rhum. Fun fact, monsieur Eric Triton, eh ben, il boit pas. Non, il pas boire boisson alcoolisée. Et ceci même si il sent un mot boire rhum. 11h passé de 29 minutes, la suite de notre émission, toujours avec le 52-51-72-69. Bonjour, je souhaite un bon anniversaire à mon arrière-petit-neveu Cameron Louis de Quatrebornes et bonjour à toute la famille. Sans oublier Christine et Geneviève et Marie-Josée qui sont à l'écoute. Merci à toute l'équipe de Maryse de l'Italie, autant loin loin les dos, oui. Bonjour à toute la diaspora de l'Italie, d'ailleurs. Et bonjour à vous, Maryse. Merci d'être à l'écoute. Bonjour, monsieur Clovis. Ça va, oui, superbement bien. J'espère que vous aussi. Et les amis de la radio, un bonjour à eux aussi. Bon dimanche à tous. Je dédie une chanson pour mon gendre John, ma fille Sabrina et un mot d'amour Shelby et Josh qui se trouvent au Canada. Triste, ils sont loin, mais c'est la vie. Bisous, bye à ce soir de la part de José de Béduc-Tombourg. Bonjour José, oui, je sais, c'est triste, mais comme vous l'avez dit, c'est la vie. Et ces personnes, ils sont peut-être loin des yeux, mais tout le temps dans notre cœur. Très belle photo, merci beaucoup pour la photo, monsieur José. Bonjour, coucou, bonjour, coucou, c'est Micheline, bonjour Micheline, très bon dimanche, bon courage à toi, à l'équipe AM1, s'il te plaît, joue la chanson If Tomorrow Never Come de Ronan Keating, dédicace pour mon chéri Régis, Arlette de chez Belle, Josiane Ratinon de La Brasserie, coucou à toi, ainsi qu'à la famille, merci beaucoup. Aussi, coucou à Marie-France et Dietrich de l'Allemagne, à Marie-Lou et Alain Papillon de Vieux-Grandport, Harold et Daniela Faken de Providence, Bois des Amourettes, Rose Ménaghen, Yvette de Monseigneur Lynn, à tous les amis, tous les autres amis qui peuvent écouter et qui

Conne Micheline de Beaubassin. Merci Stéphane, bisous bisous, piouk piouk, gros bisous à vous, mouah, mouah, mouah. Et tout de suite, on écoute If Tomorrow Never Comes. Et à savoir que les fruits dont on parlait un petit peu plus tôt, les mirabelles, que je sais qu'on, je pense qu'on n'a pas à l'île Maurice, ces fruits sont doux. Merci beaucoup. Voilà, Zodi nous connaît qu'il y a un fruit qui

ça, il ressemble un petit peu à goyave de Chine ou goyave de France, parce qu'il est dans ce zone et dans ce rose. Et Mirabelle, là, il est doux. Marie-France, quand vous venez, vous mettez un petit guide dans le bol, vous mettez le dans le fond. Je ne sais comment vous faire, mais vous amène pour nous. Merci beaucoup. If tomorrow never comes, il vous venez, c'est moi. Allez, nous allons.

Ciao Clovis, ciao Grazi. Passe savon en bas ou talon en tissant top ça from Milano City. Grazie. 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

Mort, Seine et Marne. Bien le bonjour à vous et à toute la famille de la radio. J'adore vous écouter. J'ai l'impression d'être à Maurice. Merci beaucoup. Je suis en train de cuisiner. Bonne cuisson à vous. Je danse en même temps. Et bien tant mieux, ça fait plaisir. De Dory, de la Seine-et-Marne en France. Et en parlant de Mirabel, mon défunt époux aimait beaucoup ce fruit car il était né en Lorraine, pas très loin de l'Allemagne où il y en a beaucoup. D'accord, en Allemagne il y a beaucoup et à l'île Maurice il n'y en a pas du tout. Si vous passez à l'île Maurice, vous aussi apportez un petit peu pour nous, passez à Lorraine, non loin de l'Allemagne, et apportez pour nous. Et merci beaucoup. Notre ami Shirley qui nous remercie pour son message, et bien c'est nous. Pareil pour Micheline qui nous envoie un gros bisou avec un superbe contentement pour nous dire merci. Et bien encore une fois, je vous rappelle, merci à vous, la famille radio, d'être là, d'être présente, d'exister déjà, car sans vous, notre radio, et bien c'est rien du tout. On va essayer de trouver la chanson que notre ami de l'Italie nous a demandé. Passe savon en bas ou talon, un song top ça. On va essayer de trouver cette chanson, bien sûr. Et en attendant, on aimerait souhaiter un bon anniversaire à toute la famille radio qui fête leur anniversaire cette semaine-ci. Un bon anniversaire aussi à ce grand artiste qui fête ses 60 ans aujourd'hui, Eric Triton. Et spécialement pour tous ces anniversaires, que ce soit votre chien, votre anniversaire de mariage, votre lapin ou peu importe, vous-même, votre sœur, votre maman, eh bien, on dédie cette chanson à eux. Stelio featuring la Nikita, Birthday Song.

Grazie mille à notre ami de l'Italie. Très belle chanson. Chanson qui nous amène à 11h, passée de 47 minutes. Ah oui, les temps passent marie vite, vous êtes. Et notre ami du côté de l'Allemagne qui nous propose eh ben, d'emmener des graines pour qu'on puisse faire pousser les mirabelles chez nous. Je ne sais pas si notre climat est approprié pour, mais ramener, oui, bien sûr, ramener, on va essayer, pourquoi pas. Bon, moi, j'ai fini, pense, pour faire un business tout là, moi, on se vend une mirabelle bientôt. Merci à vous, nous aussi on vous aime. Doris de la Seine-et-Marne. Coucou de la part de Linda Romeo de Manchester. Je souhaite un très bon anniversaire à Pierrot, cousine, et sa femme Lisbeth de chez Belle. Passe un ségal anniversaire et bon dimanche. Merci beaucoup à vous aussi. Un bon ségal anniversaire. Quoi qui nous fait qu'à passer Beuf des Sangs de Stélio, mais un vrai ségal de bon anniversaire. Ça, nous bisons à l'autre, ça, côte ban, couronne, mot pensée, oui, c'est un des ban, je sais pas moi, comment nous appelons ça, patrimoine, si vous êtes de ce qu'ils nous appellent chanson d'anniversaire de l'île Maurice. Nous allons écouter tout de suite Marie-Josée Couronne, et nous retrouvons juste après.

Happy birthday, joyeux anniversaire, bon anniversaire de Marie-Josée Couronne sur les ondes de AME. Chanson qui nous amène d'ailleurs presque à la fin de notre émission. Oui, nous, on a fini, arrive là. Mais c'est moi ce qui s'est aillé, c'est qu'ils ont dit dimanche. Ce qui veut dire, t'allais à nous pérezoine. Oui, nous pérezoine à partir de 19h jusqu'à 22h pour notre émission Sweet Sunday. Donc, ciao, ciao, bye bye, gros bisous à vous et bon appétit si vous passez à table. À venir, bien sûr, votre journal du midi suivi des avis de décès et bien sûr la météo et tout plein de bonne musique. En attendant que Presley arrive. Mais moi, je vous laisse avec Zegui Massine, oui. Nancy des Rougères pour clôturer l'émission. Ciao, ciao, bye bye, gros bisous à vous et à ce soir.

Un petit coucou, bonjour et bon dimanche pour ma famille et aussi la famille de la radio et Marie-Ange de Saint-Pierre, à Nicole de Bambou. Bisous de Paulette de Grande-Rivière, gros bisous à vous Paulette.

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1: Très bon après-midi à tous les midis.

0: Sophia pour le journal de la mi-journée, présenté aujourd'hui par Jenny Elapa. Très bon après-midi à vous, Jenny.
1: Bon après-midi, Elodie. Bon après-midi à tous.
0: Les titres.
1: Bien-être psychologique des jeunes derrière certains comportements, une détresse parfois difficile à détecter. Le ministre de l'Éducation, Mahen Gangaparsad, appelle à une meilleure écoute des enfants et des adolescents afin de mieux comprendre les difficultés et leurs besoins. Mauritius Coach Trip.mu, une nouvelle plateforme digitale pour découvrir l'histoire, les cultures et le patrimoine de Maurice. Cancer, plus de 60 cas médicaux complexes pris en charge à Maurice en 18 mois grâce à l'expertise de chirurgiens étrangers. Merci de nous rejoindre pour cette édition. Un adolescent de 14 ans impliqué dans la mort du frère de son beau-père à Poudre d'Or. Et quelques jours plus tard, la chute d'une élève de grade 6 de la Jules Kenick Government School soulève elle aussi de nombreuses interrogations. Sans préjuger des conclusions des enquêtes en cours, ces événements remettent au premier plan une question essentielle. Connaissons-nous réellement ce que vivent nos enfants et nos adolescents? Derrière certains comportements peuvent parfois se cacher une détresse, des difficultés familiales, une pression sociale ou encore des souffrances émotionnelles. Le ministre de l'Éducation, Mahen Gangaparsad, insiste justement sur l'importance du bien-être.

0: bien-être des élèves et la nécessité de mieux connaître l'état psychologique de nos jeunes. Il souligne également l'importance de créer des écoles plus sûres et d'être davantage à l'écoute des enfants. Nous l'écoutons.
1: Quand nous trouvons des enfants, bien voyez un signal de détresse, nous avons des gens compétents, qualifiés, professionnels, qui commencent à encadrer des enfants. Mais en quoi une fois nous mettons l'emphase, qui beaucoup nous des enfants, quand nous étudions, ça nomme des enfants qui montrent un signe de détresse, ça va un signe de détresse là, les vignes, parce qu'il y a violence domestique, parce qu'il y a un abus émotionnel, physique, sexuel, etc. à la maison. Parfois, des enfants peuvent vivre dans l'environnement qui est vraiment, vraiment toxique. Et quand je viens dans l'école, quand je t'exprime, je nous donne ce soutien-là. Et tout le temps nous dire, nous, ben, professeurs, si je trouvais et dans des enfants qui ont besoin de ce soutien-là, nous, toujours là, ministère, toujours là, ni dans seule équipe, qui toujours encadrer ces bons enfants-là.
0: Et si découvrir Maurice, c'était aussi mieux comprendre son histoire, ses cultures et son patrimoine, c'est justement l'objectif de MauritiusCultureTrip.mu, une nouvelle plateforme digitale lancée jeudi par le Mauritius Institute of Education à Réduit. Pensez d'abord autour de Port-Louis. Cette plateforme propose une immersion dans le patrimoine culturel mauricien. Un outil destiné certes aux visiteurs, mais aussi aux élèves et aux enseignants avec l'ambition de faire de la culture et du patrimoine un véritable support d'apprentissage. Le projet trouve son origine dans la participation de Maurice en 2022 à l'FX Education Fellowship, une initiative international axé sur l'intégration de l'éducation aux valeurs dans les systèmes éducatifs. Et pour la directrice du MAI, Mila Devisio Rotendorcia, l'objectif est clair, faire de cette plateforme un véritable pont entre l'éducation et le patrimoine.
2: Ce n'est pas juste pour un guide touristique, c'est surtout pour qu'ils bannent les enfants et qu'ils bannent les autres aussi, bannent grands, bannent adultes, bannent professeurs, tout le monde, pour qu'ils nous capables de faire un partage de culture. Pour la première fois, c'était une initiative qui ne commençait pas un petit assignment, un petit PDF qui ne grandit. Mais maintenant, nous pouvons penser qu'éventuellement, nous pouvons bannir les autres places, bannir les autres trips, bannir field trips qui nous pouvons y amorquer, qui pouvaient bannir pedagogical resources et qui éventuellement pour aider bannir les enfants, qu'on bannir les autres endroits de Maurice, ou bien qui pour mettre en contact avec les autres cultures apporte ça qui pour eux et pour être eux behave mieux dans la société et qui viennent ultimately ben bon citoyen dans Maurice.
0: Vous l'avez entendu, au-delà d'une simple visite virtuelle, MauritiusCultureTrip.mu se veut donc aussi un outil pour apprendre autrement. Une plateforme qui pourrait prochainement trouver sa place dans les salles de classe en permettant aux élèves de mieux connaître les différentes cultures qui composent la société mauricienne, mais aussi de développer une meilleure compréhension de leur patrimoine commun. Le ministre de l'Éducation, Maen Ganga Parsad, également présent lors du lancement, a pour sa part insister sur l'importance de l'éducation aux valeurs et à l'éthique chez les jeunes.
1: À travers sa website, là, nous pouvons inculquer les valeurs de nos bons enfants, nous pouvons ramener nos bons enfants vers l'éthique, nous pouvons faire autre comprendre sur l'importance de sa valeur. Là, bien réviser nos bonnes valeurs de base pour qui nous capables d'une société qui est davantage harmonieuse.
0: Le ministère de l'Agro-Industrie lance la distribution gratuite de trousses de premiers secours aux 2483 pêcheurs enregistrés à Maurice, une mesure annoncée dans le budget 2025-2026. Les premières distributions ont eu lieu mercredi à Bambouvirieux et à Maibourg. À Bambouvirieux, 75 pêcheurs ont reçu symboliquement leurs trousses tandis que 25 glacières ont également été remises. À Maibourg, 18 propriétaires de bateaux ont reçu des balises individuelles de localisation destinées à renforcer leur sécurité en mer. Présent aux deux cérémonies, le ministre Arvin Boulel a réaffirmé son engagement en faveur de la sécurité et du bien-être des pêcheurs durant leurs activités en mer. Il est au micro de Chaline.
3: Voulez-vous réaliser qu'il y a un gouvernement qui prend tout considération pour améliorer l'agir du bac camarade. Les symboliques, c'est ce que je préfère. On donne toutes les facilités. Voilà la pêche au bord. Donc, il y a beaucoup de jeunesse. Il y a l'école aussi, vous donne fonds d'argent. Et après, dans les enfants pêcheurs qui intéressent dans la pêche, vous donne scalabouche, vous donne à la panne, dans la souette. Il y a beaucoup de facilités que vous pouvez donner. Donc, c'est dans le faire rémis certificat par les enfants pêcheurs, cause un empowerment.

0: que le jour où un PCR peut monter, nous dit les docteurs, les avocats, les spécialistes dans le secteur informatique, parce que c'est ça la politique qui nous amène.
1: Je vous disais un peu plus tôt, plus de 60 cas médicaux complexes de cancer ont été pris en charge à Maurice au cours des 18 derniers mois grâce à la collaboration de chirurgiens étrangers spécialisés. Des interventions qui permettent à des patients nécessitant des soins hautement spécialisés d'être traités à Maurice, tout en favorisant le transfert de compétences et le partage d'expertise avec les équipes médicales locales. Une démarche qui s'inscrit dans les efforts visant à réduire dans certains cas le recours au traitement à l'étranger et à renforcer les capacités du système de santé mauricien. Plus de détails avec le docteur Sokapadou Soubaraj Nairou, Medical Superintendent du National Cancer Center. Il est au micro de Nirma Narayana Reddy.
2: Bonsoir, Claire représente 24 infirmières de l'hôpital cancer et il symbolise une stratégie nationale délibérée pour approche d'expertise en pointe pour les patients mauriciens et réduire les dépendances aux soins à l'étranger. ANCC 2025, une PA 25 ans. Une PA, c'est une chirurgie très lourde et une chirurgie pour les patients un petit peu bizarre à l'extérieur pour être capable de gagner sa traitement. Et là, 2025, nous gagnons 25 ans. Et là, 2026, pour le premier 6 mois qui ont passé, nous fait 27 ans. Et ça passe 7 chirurgiens qui viennent à tous les rôles. Et chaque 2 semaines, nous recevons des chirurgiens étrangers, principalement de l'Inde. Et ils viennent à une PSU à 27 ans. Bon, à Maurice, nous avons un chirurgien général, mais par contre, nous payons un chirurgien oncologique. Pourquoi nous faisons un navire de Maurice? Un, principalement, coût déplacement vers l'étranger diminué, il y a une réduction des coûts et des déplacements pour les patients et les autres familles. Ça élimine sa frais de voyage, d'hébergement à l'étranger et perturbations familiales, surtout perturbations familiales qui parfois ils jouent un grand rôle dans le rétablissement de sa patient. Après, nous connaît poil à l'étranger, si, c'est une procédure à respecter. Et ça prend beaucoup de temps parfois. Et tout ça, là, les retards dans le chirurgie. Par contre, concernant le professeur, là, Vin Maurice, avec la peau, nous, dans le chirurgien local, nous gagnons un gain de temps assez conséquent.
1: À l'étranger, un séisme de magnitude 5,9 a frappé les environs de Tokyo dans la matinée de ce dimanche, causant 37 blessés selon l'agence japonaise de gestion des incendies et des catastrophes. Ce séisme a été suffisamment puissant pour provoquer de fortes secousses dans la capitale japonaise et ses environs, déclenchant ainsi les systèmes d'alerte du pays qui ont diffusé des messages d'avertissement au public et des sirènes dans les rues. La secousse a atteint la partie sud de la préfecture d'Ibaraki, près de la capitale japonaise, et s'est produite à une profondeur de 68 km et n'a pas provoqué de risque de tsunami, a précisé l'agence. Et voilà ce qui referme cette édition. Merci d'être des nôtres. Merci également à l'équipe de la réalisation. Le journal des sports, c'est pour tout de suite avec Jessie O'Gara.
3: Merci, Jeudi.
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3: Merci à vous, Jenny Yelapa. Bonjour à tous. Midi passé de 10 minutes sur les ondes de la MBC Radio RM1. Du cyclisme pour démarrer, Kimberly Le Courpiennard est toujours porteuse du maillot vert de leader du Tour of Britain. Ce après la 4e étape disputée hier après-midi. Hier, elle a pris la 3e place dans le même temps que la vainqueur, la néerlandaise Lorena Wiebes. Alors au général, Kimberley conserve ainsi les commandes avec désormais 24 secondes d'avance sur l'allemande Liane Lippert et 29 secondes sur Lorena Wiebes. Ce dimanche, Kimberley Le Courpiennard devra défendre cette avance sur la 5e et dernière étape, longue de 123,8 km, avec la victoire finale en ligne de mire. Mais rien n'est acquis. Il faudra que la Mauricienne reste concentrée et prudente jusqu'au bout. En hippisme, la 13e journée de la saison se tiendra ce dimanche au Champ de Mars. Initialement, l'épreuve était prévue hier. La course principale, le Mauritius Derby, épreuve du groupe 1 sur 1850 mètres, en sera la principale attraction. Ce sera la dernière manche de la Triple Crown. En cas de victoire dans un champ de 4 partants, Kumbra Vieja de l'écurie Paul Foucault décrochera une somme

0: 1 million de roupies en dehors du stakes money. Football en Angleterre avec la suite de la première journée de la Premier League. Alors, 3 matchs au programme aujourd'hui, dont 2 débutent à 17h. Manchester City reçoit Bournemouth et Brighton aura comme adversaire Aston Villa. À 19h30 aujourd'hui, Liverpool sera en déplacement chez Newcastle. Et en clôture de cette première journée de l'IPL, demain à 23h, Chelsea se rendra chez Fulham. En Italie, suite de la première journée aussi de la Serie A en ce dimanche, 4 matchs au programme, dont 2 démarrent à 20h30. Frosinone reçoit la Juventus Turin et Venise aura comme adversaire Lecce. Les 2 autres matchs sont programmés pour 22h45 aujourd'hui. Le Milan AC se rend chez Torino alors que Atalanta affronte Sassuolo. En France, suite de la première journée de la Ligue 1 en ce dimanche, à 17h, Angers-Lille, à 19h15, Le Havre-AS Monaco et à 22h45, le champion en titre, le Paris Saint-Germain, se rend chez Rennes. En Espagne, la 2e journée de la Liga se poursuit en ce dimanche 23 août. 3 matchs sont à l'affiche. À 19h, l'Atlético Madrid reçoit Villarreal. À 21h30, Retafe joue contre le Racing Santander. Et à 23h30, le FC Barcelone, champion en titre, se rend chez Elche. En Allemagne, pour lancer la saison 2026-2027, le Bayern Munich a remporté la Supercoupe d'Allemagne contre Dortmund 2-1 hier grâce à l'inévitable Michael Olise, passeur décisif sur l'ouverture du score de Brown. L'international français a ensuite fait le break pour le champion d'Allemagne avant la pause. Il s'agit du 12e sacre du Bayern Munich dans cette compétition. Et on va terminer avec du football sur le plan local. Alors, la cérémonie d'ouverture de la Sagaïtan Duval, la Cupip Challenge Cup, débute à 14h cet après-midi sur le terrain de foot des casernes à Kurpip. C'est une initiative du Sagaïtan Duval Fan Club de Kurpip. Le coup d'envoi du premier match est prévu à 15h. Ce tournoi qui vise à rassembler la jeunesse, promouvoir le football amateur et renforcer l'esprit de solidarité au sein de la communauté kurpipienne. Nouvelle qui nous amène à la fin de cette page sportive à midi passé de 15 minutes. Merci de l'avoir suivi. Bon appétit si vous passez à table. Bon dimanche à vous tous. La suite du programme sur RMBC Radio RM1A. C'est avec vous, Elodie.
1: Merci à vous, Jessie Ogara, et à très bientôt sur RM1 pour une nouvelle page des sports.
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midi passé de 16 minutes sur AM1 et RM1. Les avis d'obsèques nous prient d'annoncer le décès de Monsieur Jean Govindasamy. Monsieur Jean Govindasamy, aussi connu sous le nom de Jean, âgé de 73 ans. Le convoi mortuaire sortira de chez son épouse, Madame Marie-Sylvie Govindasamy, à School Road, Lower Dagoutière, Saint-Pierre. Aujourd'hui, le dimanche 23 août à 13h pour se rendre au cimetière de Saint-Jean. On nous prie d'annoncer le décès de Monsieur Louis Dario Colume. Monsieur Louis Dario Colume, aussi connu sous le nom de Dario, âgé de 62 ans. Le convoi mortuaire sortira de sa résidence à Candelia, à Petite Pointe au Piment, aujourd'hui, le dimanche 23 août à 13h, pour se rendre en l'église de Saint-Jean, Marie Vianney, à Petite Pointe au Piment, et de là au cimetière de Boismarchand.

on nous prie d'annoncer le décès de Madame Thérésia Lindor. Madame Thérésia Lindor, âgée de 85 ans. Le convoi mortuaire sortira de sa résidence au numéro 8 Watsonia à Cité la Caverne ce dimanche 23 août à 14h pour se rendre en l'église de la Visitation à Vacoa et de là à l'incinérateur de Solferino numéro 5 Balance. On nous prie d'annoncer le décès de Madame Vimla Mohabir Lafolle. Madame Vimla Mohabir Lafolle, aussi connue sous le nom de Sanjita, âgée de 68 ans. Le convoi mortuaire sortira de chez sa fille, Madame Charmila Aurélie Manfred, au bloc H4 Cité Rochebois, aujourd'hui le dimanche 23 août à 14h pour se rendre à l'incinérateur de Boismarchand. On nous prie d'annoncer le décès de Monsieur Lindsay Pierre. Monsieur Lindsay Pierre, âgé de 66 ans. Le convoi mortuaire sortira de chez son épouse, Madame Marie-Rose Pierre, au numéro 73A, Cité Lachaud, à Maillebourg. Aujourd'hui, le dimanche 23 août à 14h, pour se rendre en l'église Notre-Dame des Anges à Maillebourg et de là au cimetière de Petit-Bel-Air à Maillebourg. À toutes ces familles affligées par le deuil, l'MBC présente ses plus vives sympathies.

Midi passé de 20 minutes sur AM1 et RM1, on y va pour les communiqués de la météo. Alors, communiqué de la météo pour Maurice est mis à 11h30 dimanche 23 août. Situation générale, une dorsale de haute pression s'étend sur notre région. Prévision pour les prochaines 24 heures ensoleillées. En général, cet après-midi, sauf port des développements nuageux temporaires sur la partie ouest de l'île, la température maximale sera supérieure à la moyenne par environ 2 degrés Celsius avec 22 à 25 degrés Celsius sur le plateau central et 27 à 29 degrés Celsius sur les régions côtières. Ciel dégagé cette nuit et demain matin, la température minimale variera entre 14 et 16 degrés Celsius sur le plateau central et entre 18 et 20 degrés Celsius sur les régions côtières. Vent de l'est de 15 km par heure, devenant variable par moment, mer agitée au-delà des récifs avec des houles du sud-ouest de l'ordre de 2 mètres. Et la marée haute sera entre 12h12 et 22h56, la marée basse sera entre 18h10 et demain 5h40. Et le coucher du soleil est prévu pour 17h59 et le lever du soleil demain est prévu pour 6h25. Allez, on continue avec la météo pour Rodrigue cette fois-ci. Communiqué de la météo pour Rodrigue est mis à 11h30 dimanche 23 août. Situation générale, un courant d'air léger à modéré circule sur la région. Prévision pour les prochaines 24 heures ensoleillées. Cet après-midi, la température maximale sera supérieure à la moyenne par environ 2 degrés Celsius avec 26 à 28 degrés Celsius. Beau temps cette nuit et demain matin avec des nuages venant de l'est qui occasionneront quelques ondées. La température minimale sera entre 19 et 21 degrés Celsius, vent de l'est de 15 à 25 km par heure, mer agitée au-delà des récifs avec des houles du sud-ouest de l'ordre de 2 mètres. La pluviométrie durant les dernières 24 heures du 22 août à 10h jusqu'au 23 août à 10h. Pointe Canon 0.0 mm, Plaine Corail 0.0 mm, Patate Théophile 0.0 mm. Et la marée haute sera entre 23h01 et demain 11h38. La marée basse sera entre 16h47 et demain 5h22. Et le coucher du soleil est prévu pour 17h36 et le lever du soleil demain est prévu pour 6h02.

0: Communiqué de la Central Electricity Board. Alors, le CEB avise les abonnés habitant Banane et Cluny. Et les régions suivantes, Aubleuf, Aubleuf Poultry, CWA Aubleuf Toasté, MTS Banane, CWA Pumping Cluny, Domaine Lagrave, Hydroponique Bimanique et une partie de la Route Royale Cluny, que la fourniture d'énergie sera interrompue le mardi 25 août entre 9h et 17h en raison des travaux d'entretien qui seront effectués sur le réseau électrique. La fourniture sera rétablie sans préavis à l'achèvement des travaux et bien sûr le CEB s'excuse auprès de sa clientèle affectée. Et voilà, chers amis auditeurs, c'était les avis d'ODC, la météo pour Maurice et Rodrigue et le communiqué de la Central Electricity Board. En tout cas, on vous souhaite de passer un excellent dimanche en notre compagnie sur AM1 et RM1.
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Aretha Franklin avec Today, I Sang the Blues. Allez, chers amis auditeurs, on va y aller dans un petit moment pour le départ de la première course en direct du Champ de Mars. Je vous laisse apprécier cette chanson juste après. On y va.

Et oui, la magnifique voix de Aretha Franklin. Midi passé de 30 minutes. Allez, on y va. On y va pour le champ de Mars pour le départ de la première course.

dont la dernière sortie est à ignorer. Elle avait été gênée à un moment. Kolatonic. Zuberi. Lingotto, on attend le grand favori Firestart Kessler Ramsavi. On va suivre surtout son départ. Et c'est parti pour cette première épreuve de la journée, 1500 mètres à parcourir avec Gang Leader qui est bien sorti des boîtes, sollicité Firestarter, on retrouve Zuberi en épaisseur pour l'instant, Cosmic Captain, Riverhawk tranquille en 4e-5e position, ça se bouscule un peu pour la tête avec Firestarter bientôt, tombe à l'Arctique qui part sous la bande de Kessler Ramsavi. Devant Gang Leader, Zuberi, un peu ardent à l'extérieur avec Dimitri Sophie. On trouve Cosmic Captain Riverhawk dans le dos de Gang Leader. Kolatonic s'amène juste en dehors. Lingotto et Cloud Seed en descente. Environ 850 mètres à parcourir dans cette épreuve pour Firestart qui a le meilleur sur Zuberi. Gang Leader qui est bien sorti. Un excellent parcours avec Brandon et Croignard sur les barres. Cosmic Captain Riverhawk, Kolatonic pas mal. Lingotto est quelque peu distancé. Et maintenant, on retrouve Cloud Seed, la rue du gouvernement, à 500 mètres de l'arrivée avec le grand favori Firestarter qui est toujours le meilleur. Zuberi est sous pression, mais Gang Leader va bien. Riverhawk qui a un beau parcours aussi. Cosmic Captain Kolatonic qui est lancé. Lingotto Cloud Seed à l'entame du dernier virage dans ligne droite finale maintenant avec Firestarter avec Seram Sami à l'extérieur. Gang Leader à l'intérieur. Riverhawk à l'extérieur. Kolatonic complètement dehors. Cosmic Captain également la Firestarter face à Riverhawk.

Firestart avec Riverhawk à l'extérieur. Colatonic termine fort. Riverhawk à l'avantage sur Colatonic. Riverhawk, Colatonic, Riverhawk, Colatonic. Riverhawk à l'intérieur avec Bowen Soufoil et Colatonic en dehors, remonté par Swapnil Rama. Côté corde, le cheval de l'écurie Gejedar. À l'issue d'une belle arrivée.

En tout cas, j'espère que vous passez un très bon dimanche après-midi. C'est un plaisir de vous accueillir pour Folk and Blues, votre émission qui vous partage de la bonne musique, qui vous fait découvrir aussi des artistes que vous ne connaissiez peut-être pas. Et surtout, pour ceux qui ne s'y connaissent pas forcément en blues et en folk. Et pour les connaisseurs, c'est le moment d'apprécier également. Donc voilà, c'est parti jusqu'à 14h. Donc bon appétit si vous passez à table. Là, je vous propose Blues Traveler avec Canadian Rose.

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Al Green avec Tired of Being Alone. Là, on va y aller, on va se faire plaisir avec Time Out of Mind. C'est l'album de Bob Dylan et le titre, c'est Dirt Road Blues.

Brothers avec She Called the Katie. Là, on va y aller, on va se faire plaisir. On va aller dans le registre folk avec un petit Francis Cabrel, la dame de Haute-Savoie. C'est une chanson qui forme partie de son album Fragile, qui est sorti en 1980. La dame de la chanson, eh bien, serait une certaine Constance, mère d'une amie de l'auteur, chez laquelle, eh bien, il passait des vacances d'été.

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1: Très bon après-midi à tous, il est 13h.

0: Voilà, départ imminent. Voilà, c'est parti pour cette deuxième épreuve, Cavendish Memorial Cup, 1650 mètres réservés aux chevaux évoluant dans un benchmark de 31. Et comme on s'y attendait un peu, Royal Port-Louis, alors qu'on passe devant les tribunes, qui a pris les choses en main. En deuxième position, on retrouve Taking Silt qui court à l'extérieur du favori Exalted Love. Ensuite, on retrouve San Andreas qui court à l'extérieur de Amancio qui ferme le cortège. On est toujours en montée, on va entamer tout juste la descente avec Royal Port-Louis qui a toujours ses deux longueurs d'avance sur Taking Seal, toujours condamné à l'extérieur de Exalted Love. San Andreas toujours quatrième, alors que Amancio Raymond Danielson ferme le cortège. Dans la ligne opposée, bientôt plus que 800 mètres à parcourir. Royal Port-Louis toujours aux commandes. En deuxième position, Taking Seal, toujours à l'extérieur du favori Exalted Love. San Andreas s'est rapproché quelque peu. Et en dernière position, on retrouve toujours le coursier d'écurie Gajadar Amancio. On est à 600 mètres du poteau. On va se diriger vers la rue du gouvernement avec Royal Port-Louis. San Andreas se porté en deuxième position, alors que Exalted Love est toujours troisième. Taking Seal qui perd du terrain. Et Amancio reste au contact. On va donc aborder la courbe dans quelques secondes à 350 mètres du poteau avec Royal Port-Louis et Exalted Love qui est lancé par Grant Van Yeker en pleine ligne droite finale. Royal Port-Louis qui tente de repartir, mais Exalted Love semble très très facile sous la main de Grant Van Yeker. La cause est entendue, mesdames et messieurs, le plus facilement du monde. Exalted Love s'impose. Deuxième, Royal Port-Louis. Troisième, Amancio. Quatrième, San Andreas. Cinquième, Taking Silk.
1: On a affaire à un coursier qui devrait...

En tout cas, merci d'avoir choisi Rama pour continuer de vous accompagner. Chuck Berry avec Let It Rock. Pour ceux qui viennent tout juste de nous rejoindre, vous êtes dans l'émission Folk and Blues. Et c'est justement l'occasion de découvrir des artistes. C'est un registre qui n'est pas forcément commun. C'est pas quelque chose qu'on écoute forcément tous les jours. Donc voilà, c'est une occasion justement de découvrir et d'ouvrir ces horizons musicaux. Donc voilà, là on va y aller pour un petit Muddy Waters. Donc à savoir que le blues à l'époque, c'était pendant l'époque de l'esclavage. Donc cela permettait, ça a aidé beaucoup de gens en fait, surtout ceux qui travaillaient dans les champs, donc ça les aidait à s'exprimer. Donc voilà, c'est comme ça que ça a commencé le blues, et comme je vous ai dit, le blues ça s'est tourné ensuite vers le jazz, mais c'était une musique justement qui permettait aux esclaves de s'exprimer. Donc voilà, allez, on va y aller pour Muddy Waters et son titre 40 Days, 40 Nights. 40 days!

Et oui, c'était Bob Dylan avec Black Crow Blues, 13h passé de 27 minutes. N'oubliez pas votre rendez-vous à partir de 14h avec Presley Omar. Ce sera jusqu'à 17h pour vous accompagner. Et en tout cas, bah bon appétit pour ceux qui passent à table en ce moment. On va continuer avec Calvin Russell, qui est un chanteur.

de blues et de roots rock. Et également guitariste. Et il est né à Austin, au Texas, le 1er novembre 1948. Et ben, il a fait ses débuts, hein, il a commencé à gratter, comme on dit, sa guitare et pousser la chansonnette dans le show Neuf Cafés avec son père. Et sa mère, elle, ben Daisy, était une serveuse là-bas. Et c'est comme ça ben, qu'à l'âge de 15 ans, il s'est fait connaître justement en jouant dans ce café. Là-bas, on va continuer justement avec ce titre. Voici Last Night, Calvin Russell.

The Moody Blues, ce titre c'est Question, allez on va y aller, 13h passé de 40 minutes, on part en direct du Champ de Mars pour le départ de la troisième course de la journée.

Master Point est entré. Midnight Flyer. Blown Away dans le premier couloir. Fine One. Suivi de Lava County. On va suivre bien sûr son départ à lui. Fear of Fire. C'est parti pour cette troisième épreuve. Il est lent donc Lava County. Devant, on retrouve Blown Away avec Fear of Fire. Midnight Flyer, Master Point, Fine One à prendre le dos de Blown Away. Donovan Mansour qui dirige les opérations au tournoi l'Arctique avec une longueur d'avance sur Fear of Fire. Manuel Nunes à l'extérieur du favori Fine One. Pierre Cornet au feu, il est ardent Fine One. Puis ça mène Master Point, Midnight Flyer et Lava County qui s'est recollé avec Yannick Takar en descente. Environ 750 mètres à parcourir dans cette épreuve pour Blown Away et Mansour avec toujours une longueur d'avance donc sur Fear of Fire, Fine One, troisième. Puis à 2-3 longueurs, on retrouve Master Point, Lava County. Il va commencer son effort et à l'arrière, il y a Midnight Flyer à 400 mètres de l'arrivée avec toujours Blown Away qui est l'avantage sur Fear of Fire. Master Point est lancé, Fine One, Lava County en pleine ligne droite maintenant sous l'impulsion de Blown Away et Donovan Mansour qui tente de s'en aller avec Fear of Fire à son extérieur. Blown Away est toujours le meilleur contre Fear of Fire. Blown Away qui peut-être va se diriger vers la victoire. Blown Away qui s'impose devant Fear of Fire, Master Point, Fine One, Midnight Flyer, Lava County. De bout en bout, Blown Away. Qui signe sa première au Champ de Mars. The outside. Une fois devant

s'appelle John Lee Hooker, très impatient dans 55 minutes. Mais en tout cas, j'espère que vous avez aimé notre playlist Folk and Blues. On va terminer avec Julia Lee et Mark Knopfler. Voilà les deux dernières chansons de notre playlist. Après, ce sera Presley qui prendra le relais pour vous accompagner jusqu'à 17h. Je vous souhaite de passer un excellent dimanche après-midi en notre compagnie. Restez bien branchés, ça va continuer. Et moi, je vous donne rendez-vous demain, 14h-16h. Allez, gros bisous. Ciao, ciao.

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14h passées de 6 minutes sur les ondes de RM1. Bon après-midi à toutes et à tous et bienvenue sur RM1. Très heureux de vous retrouver en ce dimanche. On est le 23 août. Ça fait beaucoup de plaisir que je vous retrouve une fois de plus pour votre émission Musique au Soleil. C'est Presley avec vous. On est ensemble jusqu'à 17h, les amis. Et bien, de temps en temps, on va prendre la direction du côté du Champ de Mars pour aller suivre en direct les différentes courses d'aujourd'hui. Et on va débuter cette première tranche d'émission avec la voix de Lynn, Foudéou et Authentic Groove.

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1: Et on poursuit en musique avec la voix de Shaggy, Fakiro, également Nicky Jam avec ce titre Sunset. Vos téléphones 402 80 80, également un petit message de 52 538 484 les amis.

0: C'est un cheval qui monte certes en 51, quand Medi Club, mais qui peut être dans la bonne combinaison. Opaque va se rapprocher des boîtes de départ. Le voici Comedy Club. United Prince Rich Falls Hawks. Macazole laisse une belle impression avec Opaque. Vous voyez le numéro 6 Opaque.
1: Alors que les chevaux vont commencer à entrer dans leur boîte de départ, Comedy Club est le premier à entrer, est rejoint par Macazole, monté par Raymond Danielson. On fait avancer Captain Cola, sans problème, Rich Fox Hawks, Emmanuel Lunes s'apprête à entrer dans leur sixième couloir. Opaque, Ryan Curatolo, United Prince, Denis Schwartz, il reste Manhattan Café, monté par Akesh Pagherotti, et le signal du juge du départ. Départ de cette quatrième épreuve, tous bien partis, avec Macazole bien parti côté col. Regardez Rich Fox Hawks et Captain Cola qui semblent être les plus rapides. Rich Fox Hawks va lancer cette épreuve et prendre le train à son compte devant Captain Cola. Macazole reste bien placé en troisième position alors que Manhattan Café évolue en épaisseur de United Prince et de Macazole. Dans leur sillage, il y a Opaque. Comedy Club se retrouve en dernière position alors qu'on passe automobile à l'Arctique. Rich Fox Hawks est toujours à l'avantage devant Captain Cola. Macazole toujours idéalement placé sur les barres. Parcours extrêmement difficile pour Manhattan Café Opaque qui tente d'améliorer sa position. Ensuite, il y a United Prince. Et en dernière position, toujours Comedy Club. Les chevaux sont à 600 mètres du poteau dans quelques foulées. On se dirige vers la roue du gouvernement avec Rich Fox Hawks, Captain Cola, Opaque, Macazole. À l'arrière, il y a United Prince, Manhattan Café. Comedy Club se rapproche quelque peu côté corde avec Rich Fox Hawks à l'entrée du virage qui va amener le peloton en ligne droite sous la menace de Macazole qui fait une belle impression. Captain Cola, Rich Fox Hawks, il va tourner en tête, lancé par Manuel Nunes. On tente de revenir avec Macazole, mais Rich Fox Hawks a toujours l'avantage avec Macazole. Comedy Club également qui tente d'arriver, mais Rich Fox Hawks a toujours l'avantage. Rich Fox Hawks va s'imposer. Macazole est deuxième, troisième Comedy Club.
0: Rich Falls Hawks aux avant-postes. Manuel Nunes pour l'écurie Paul Foucault. Il remet sa deuxième victoire d'affilée. Macazole va se contenter de la deuxième place. Comedy Club a pas mal couru troisième, mais rien à faire pour empêcher à Manuel Nunes de s'illustrer avec Rich Falls Hawks. On revoit ça au ralenti. Il s'en va tranquillement, Rich Fox Hawks.
1: Oui, jamais en doute. Trop fort pour ses adversaires cet après-midi. On se bat pour les accessis à l'arrière.
0: Macazole, Comedy Club, Captain Cola sera quatrième.

0: Miracle, les amis, avec Richie Spice pour vous sur les ondes de RME. 14h, à passer de 22 minutes. Vos petits messages sur le 5253-8484. On salue Marie-France et Dietrich qui nous écoutent du côté d'Allemagne, qui fait un gros bisou à toute la grande famille de la radio. Et également un petit coucou de la part de Dalida Marie qui a un petit message pour nous dire de faire un petit coucou à Yann et à Christopher et toute la grande famille de RME. Merci beaucoup. Et on salue également Mohamed qui nous écoute du côté de Saint-Pierre. Malheureusement, nous perdons au téléphone avec son épouse qui va travailler en ce moment. Mais nous souhaitons bon courage, Manzoli. Allez, nous on continue moula, en musique. Olivier Siro. Déroulement l'amour. Musique au soleil.
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0: jusqu'à 17h.

0: après-midi à tous les amoureux qui nous écoutent. En cet après-midi, les amis, on salue Nicole qui nous écoute et Roland du côté de Union Park. Nicole qui fait un petit coucou à sa sœur May et son fils Sylvain. Également sa fille Valérie, sans oublier Marie-Aimée qui nous écoute. Merci beaucoup d'être toujours à l'écoute et merci pour vos petits messages également.
1: Attention, mesdames, mesdemoiselles et messieurs, actuellement nous répondons un petit morceau d'ambiance là que tout le monde connaît là. Préparez-vous parce que Ikaï Badji.
0: Allez, on salue tous ceux et celles qui travaillent dans cet après-midi. Ben oui, nous souhaitons bon courage. Manzo, Lichia.

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tard. Allez-y, Molo Molo Castello. On va nous dire bonne route à vous, les amis. Bonne rentrée à la maison. Et puis, il y en a pas mal qui sont en route. Ben oui, fait une petite balade à la plage. Ben, nous, chez eux, passe de bons moments sur les ondes de RMA. Et nous allons continuer en musique.

aimé la famille Saunoise, la famille Sancartier, la famille Follette et également la famille Lisette du côté de Auvanet Rodrigue. Également les amis, un petit coucou à Micheline et à Régis du côté de Beaubassin, également Mico et Gisèle du côté de Château-Bénarès. Et un petit coucou également à Denise du côté de Caen Marcelin qu'on salue. Allez, on fait un gros bisou à Lucette du côté de Plaine-Magnan et la famille Cassie également qui nous écoute. Gros bisous à vous, Lucette.

Naika, One Track Mind sur les ondes de RME, les amis, 14h passé de 38 minutes. Salut Clancy du côté de l'avenir Saint-Pierre. Clancy qui fait un petit coucou à la famille. Bien

La compagnie créole, pour vous, c'est les ondes de RME, la machine à danser, les amis. On salue Charles et Mario qui nous écoutent du côté de Beaubassin, qui nous souhaitent bonne journée également, bon dimanche à nous tous. Merci beaucoup, gros bisous à vous, Charles. Un petit coucou également à Muriel qui nous écoute du côté de Rosil. Gros bisous à vous. À venir, le reportage de la cinquième course, dans un petit moment du côté du Champ de Mars, les amis. Nous allons poursuivre en musique avec Stéphanie Tazar. En featuring avec Laura Beg, avec Ote Dibouté.

Joel Cat, Captain Mike, William Rufus, Solomon Seal, Mystery Cash. On attend Warhead. Joel Cat qui fait des siennes. Départ de cette cinquième épreuve, 990 mètres à parcourir avec Joel Cat. On retrouve Captain Mike, William Rufus, Solomon Seal, Warhead. Pour l'instant en épaisseur, puis ça mène Solomon Seal, donc Warhead avec Donnie Schwartz pour diriger les opérations devant Captain Mike, Joel Cat, puis William Rufus, Mystery Cash et Solomon Seal à 500 mètres de l'arrivée à la rue du gouvernement. Warhead qui a le meilleur avec une longueur d'avance sur Captain Mike, Joel Cat, William Rufus qui est lancé. On trouve également Mystery Cash. Solomon Seal va contourner le peloton en pleine ligne droite maintenant avec Warhead qui tente de s'en aller face à Captain Mike. Solomon Seal complètement à l'extérieur. Warhead accroché par Captain Mike. Solomon Seal termine fort en dehors, mais Warhead tient pour l'instant le bon bout. Warhead devant Captain Mike, Solomon Seal, William Rufus, Mystery Cash et Joel Cat. Il gagne ici Warhead. Sur la bande de Donnie Schwartz. Devant Captain Mike et Solomon Seal, on revoit la ligne droite finale. Warhead, Captain Mike, Solomon Seal termine bien pour la troisième place, puis William Rufus et les autres.

Ah, le titre, celle qu'il te faut. À venir le flash de 15h. Restez bien branchés sur les ondes de RM, les amis. Et nous allons prendre la direction du côté de l'île de la Réunion avec Misty, avec ce medley pays.

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1: RM1, 15h. Et on accueille Adrien Valera pour le Flash. Bon après-midi à vous, Adrien.
2: Bon après-midi, Presley. Bon après-midi à tous. Un accident mortel du travail s'est produit hier dans un garage à Mont-Pascal. Petit rafraî, Mohamed Fadin Soifou, âgé de 53 ans, travaillait sous un bus lorsqu'un vérin soutenant le véhicule se serait affaissé. Sa tête s'est retrouvée coincée entre une partie du bus et la roue arrière. Le SAMU a constaté son décès sur place. L'autopsie a conclu à une asphyxie provoquée par une compression mécanique du cou. La police poursuit son enquête. Le téléphone portable est désormais interdit dans les établissements scolaires publics. La mesure est entrée en vigueur depuis la rentrée lundi et concerne aussi le personnel. Après 5 jours d'application, élèves, enseignants et parents commencent à s'adapter à ce nouveau règlement. Le point dans le journal de 16h30. Et 3 bustes de la collection Froberville sont actuellement exposés au musée intercontinental de l'esclavage à Port-Louis. Ils font partie d'une collection de 53 moulages réalisés à Maurice en 1846 sur des personnes africaines réduites en esclavage. Maurice prépare désormais l'accueil du reste de la collection, toujours conservée en France. Et puis Maurice qui commémore aujourd'hui aussi la journée internationale du souvenir de la traite négrière et de son abolition. Plusieurs activités sont prévues pour rappeler cette page sombre de l'histoire et rendre hommage aux victimes de l'esclavage. Le point aussi dans le journal de 16h30. Et puis à l'international, le changement climatique devrait rendre la canicule plus fréquente et plus longue en France d'ici 2050. Et au Soudan, la baisse du niveau du Nil fragilise encore davantage la production agricole dans un pays déjà confronté à une grave crise alimentaire. C'est la fin de ce flash. Merci d'avoir suivi. Retrouvez donc Presley pour la suite.
1: Merci beaucoup, Adrien.
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Laisse-moi du temps. Belle écoute sur les ondes de RM1, deuxième partie de notre émission Musique au Soleil, les amis. On va être ensemble jusqu'à 17h. Presley avec vous et vos petits messages sur le 5253-8484. On continue à lire vos messages. Un petit coucou de la part de Stacy qui souhaite un joyeux anniversaire à Fabrice Soukna de Vakwa et son petit frère Brian Soukna du côté de Cœurpip. Merci pour vos petits messages. Et puis appelez-moi sur le 402-80-80 et on salue les Annettes. Le titre c'est Zanette du coup de groupe Nasty Black, les amis. Ben, nous saluons Jeannette qui nous écoute en cet après-midi.

Ah, la belle voix de Cesaria et Vora pour vous sur les ondes de RMA avec Cacaldi Carnaval de Sario à Vincento. Alors, la prochaine qui va être jouée spécialement pour Josian et Julia qui nous écoutent en ce moment du côté de Maïbourg qui vont fêter leur noce de l'Avent. 46 ans de mariage le 26 août. Ça se fête. Allez, de nouvelles félicitations à vous, les amis. À venir également, on va prendre la direction du côté du Champ de Mars dans un petit moment. Alors, restez bien branchés sur les ondes de RM1, les amis. Voilà, mon Céline Saton, Moriaz, pas une badinaze.

0: classement du championnat des 4 ans. Et c'est parti, mesdames et messieurs, pour la Aqua Spring Mauritius Derby, épreuve de groupe 1, troisième manche du championnat des 4 ans, avec Cambrevira qui se montre le plus rapide dès l'ouverture des boîtes. En deuxième position, on retrouve New York City alors que Bansbach est troisième sur les barres. Regardez Unsung Hero qui tire comme un treuil et qui, pour l'instant, est pris en épaisseur.
1: Oui, il donne des difficultés à Kassir Amsami à l'extérieur. Unsung Hero devant, c'est Cambrevira qui mène. Unsung Hero qui va se rapprocher, tire énormément à l'extérieur. Bounce back sur les barres à lui, à son extérieur, on retrouve New York City.
0: Les chevaux sont encore en montée, on va tout juste entamer la descente avec Cambrevira et Manuel Nunes qui ouvre toujours la voie avec une longueur d'avance sur Unsung Hero qui est toujours condamné à l'extérieur de Bounce back alors que New York City se retrouve en dernière position.
1: Les chevaux quittent le tombeau malartique pour entamer maintenant la descente, 950 mètres à parcourir sans problème aux avant-postes pour le grand favori Cambrevira avec Manuel Nunes. À l'extérieur, on retrouve Unsung Hero, Kassir Amsami sur les barres. Eh bien, Grand Van Eker bounce back, puis ça mène à New York City, Rakesh Wagirati.
0: On est à 600 mètres du poteau dans quelques foulées. Cambrevira, toujours ses deux longueurs d'avance sur Unsung Hero, qui est toujours condamné à l'extérieur de bounce back. New York City, alors qu'on accroche la roue du gouvernement, est toujours en dernière position.
1: Cambrevira qui tente maintenant de prendre ses distances à 400 mètres de l'arrivée, bounce back à l'arrière, New York City et Unsung Hero.
0: Voilà, alors que Cambrevira va tourner en tête, bounce back va tenter quand même d'accrocher le champion de l'écurie, Paul Fukuyun. Mais Cambrevira semble très très facile, mesdames et messieurs. Voilà que Manuel Nunes presse le bouton juste pour mettre la tête au travail. La cause est entendue, le grand champion est venu. 9e victoire, mesdames et messieurs. Il est venu, il a vaincu, il a vu et il a vaincu. Cambrevira.
1: Sortez le chéquier, il vient de gagner le million. Cambrevira sous la montre de Manuel Nunes.
0: Et le premier cheval à remporter les trois manches du championnat des 4 ans. Veni, Vidi, Vici. Il est venu, il l'a vu et il a vaincu. Personne n'a pu rien. Il était tout simplement au-dessus du lot dans cette épreuve et remporte donc la troisième manche, les trois manches de ce championnat des 4 ans. Et à la clé, le 1 million de roupies de bonus. Regardez, très très facile, Manuel Nunes va regarder côté droite, hein, donc côté corde, juste pour voir où sont ses adversaires. Il ne voit rien et puis il tourne de l'autre côté. Bounce back est déjà à fond. Il va juste lui mettre un petit coup de cravache sur l'encolure pour lui demander d'aller jusqu'au bout. Et il le fait une nouvelle fois très très facilement. 9e victoire d'affilée, mesdames et messieurs. Sacré.

Fiesta Ravana pour vous sur les ondes de RM1, 15h passées de 40 minutes sur les ondes de RM1 et on va poursuivre avec vos petits messages les amis. Alors la prochaine qui va être jouée spécialement pour Arlette Martinette qui nous écoute du côté de Sebel. Alors Arlette qui nous fait un gros bisou et qui dédie la chanson à ses garçons et ses belles-filles également et aux petits-enfants. Alors il y a Mia, il y a Max, Sébastien, Léo et la famille Martinette, la famille Potana. Du côté de Sebel également Jeannette Victor et là, pour toute la famille qui nous écoute. Merci beaucoup, la famille de la radio. Gros bisous à vous, Arlette. Merci d'être toujours présent. Et on fait un petit coucou à l'autre Arlette qui nous écoute du côté de Saint-Pierre, l'Agrement-Saint-Pierre, qui nous écoute chaque dimanche, bien branché. Merci beaucoup, Arlette.

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Allez, on fait un petit coucou également à Chantal qui nous a appelé du côté de, Montida qui dédie la prochaine chanson pour tous ses petits-enfants qui nous écoutent en ce moment. Merci beaucoup Chantal du côté de Montida.

Jonas and the Roots Level Band en featuring avec Antonio Perin avec ce titre Les Kia Jimoun Cabos Ferraille. À venir notre reportage de la 7e course à partir de 16h. Et puis il y aura le grand journal à ne pas rater à partir de 16h30. Et à l'émission à ne pas rater également à partir de 17h. Barreau Parait la vie. Je suis en train de ses invités qui vous accueillent à partir de 17h pour une nouvelle

On prend la direction du côté du Champ de Mars dans un petit moment, les amis. Alors restez bien branchés sur les ondes de RM. Et à venir également. Et le grand journal à partir de 16h30, là, les amis.

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0: presse et le signal du juge du départ. Voilà, les chevaux viennent de s'élancer pour cette 7e épreuve Rotary Foundation Cup, 1650 mètres à parcourir avec pour l'instant Avanamoun qui se montre le plus rapide, mais regardez The Mauritian qui va assister à l'extérieur pour prendre le train à son compte. The Mauritian va partir avec deux longues à l'avance devant Avanamoun alors que les chevaux passent le but pour la première fois. En troisième position, on trouve Zavion qui galope à l'extérieur de Zille Maurice. Meridius, auteur d'un départ moyen, qui tente de recoller au peloton. Les chevaux sont en pleine montée avec The Mauritian toujours aux commandes, avec Avanamoun en deuxième position, Zavion troisième à l'extérieur de Zille Maurice en quatrième position sur les barres et toujours Meridius en dernière position qui recolle au peloton. On est dans la ligne opposée, bientôt plus que 800 mètres à parcourir. Toujours The Mauritian qui imprime un bon train dans cette épreuve avec Avanamoun toujours en deuxième position qui voit Zavion arriver sur son arrière-main, toujours à l'extérieur de Zille Maurice. Meridius en dernière position, on est à 600 mètres du poteau. On se dirige vers la rue du gouvernement, les choses sérieuses commencent. Voilà que Avanamoun déboîte et passe à l'extérieur de The Mauritian. Il est suivi comme son nom par Zavion alors que Zille Maurice reste bien dans le coup. Meridius s'est battu alors qu'on est à bord du dernier tournant. Et bien c'est Avanamoun qui va mener le peloton en ligne droite. Avanamoun avec Zille Maurice à l'extérieur, Zavion également là, mais Avanamoun a toujours l'avantage alors que Zille Maurice termine de plus en plus fort. Il y a match Avanamoun, Zille Maurice. Avanamoun a toujours l'avantage et repart de plus belle. C'est Avanamoun qui va aller s'imposer. Deuxième Zille Maurice, troisième Meridius qui est revenu comme un boulet de canon pour prendre la troisième place.
1: Avanamoun avec ses 54 kilos qui résiste tout le long de la ligne droite à Zille Maurice qui va se contenter de la deuxième place. Avanamoun, Zille Maurice, Meridius qui avait l'air nettement battu à un moment de la course est revenu je pense pour la troisième place. Zavion n'a pu poursuivre son effort. Regardez d'où il sort Meridius. Alors qu'ici, il y a une lutte entre Avanamoun et Zille Maurice.
0: Oui, on n'avait vraiment pas compris pourquoi il restait aussi loin. Et puis, un seul coup, il est revenu. C'est dommage, puisqu'il aurait certainement eu son mot à dire, Meridius. Alors, Zille Maurice a beaucoup joué de la tête à mini droite, ce qui lui a peut-être coûté la victoire. Mais en tous les cas, Avanamoun, avec son petit poids, ne s'est pas fait prier pour repartir de plus belle et aller filer tout droit vers un nouveau succès. Et cette fois-ci, un succès de prestige, puisqu'il bat les meilleurs chevaux de Lille, pratiquement.

Carolina. On salue tous les Carolina et Caroline également qui nous écoutent en cet après-midi, les amis. On salue Joyce qui nous écoute du côté de Beaumassin. Alors Joyce qui fait un petit coucou à son beau-frère Mario et sa nièce et Dorian, oui. Et un petit coucou également à sa sœur Shirley qui nous écoute et toute la grande famille de la radio. Eh ben, merci beaucoup Joyce.

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0: Et on accueille Adrien Valère pour le Grand Journal. Adrien, bon après-midi à vous.
1: Bon après-midi, Presley, bon après-midi à tous.
0: On débute avec les titres du Grand Journal.
1: Journée mondiale du souvenir de la traite négrière et de son abolition. Maurice commémore ce dimanche cette page majeure de son histoire.

0: Le téléphone portable désormais interdit dans les établissements scolaires publics après l'entrée en vigueur du nouveau règlement. Élèves, enseignants et parents commencent à s'adapter. Accident mortel à donc Petit Raffré, un mécanicien de 53 ans, est décédé après avoir été coincé sous un autobus qu'il réparait. Le ministre Anil Bechou réagit après des interrogations sur son opération à l'hôpital Djitou. Ce dimanche 23 août marque la journée internationale du souvenir de la traite négrière et de son abolition à Maurice. L'événement a été commémoré ce matin à Villa Caroline, à Flic-en-Flac. À cette occasion, le Creole Research Institute a lancé un site web ainsi qu'un document consacré aux droits des créoles. Le mot phare retenu de ce document est dénoisement, une revendication en faveur d'une justice réparatrice. Et Danielle Turner, membre fondatrice de l'Institut, rappelle que si le système esclavagiste a été aboli, ses séquelles sont toujours présentes. Elle évoque également la question du droit de séjour et estime que des pays comme la France et l'Angleterre ont bâti une partie de leur richesse sur ce système. Danielle Turner au micro de Kunal Gozi.
1: Donc, si c'est un récit pour dire, et là que toi te trouves une communauté qui lit, est en souffrance, il y a le droit capable de dire, ben, moi, je vais venir, je demande full citizenship, il n'y a pas une immigration, il n'y a pas une immigration choisie, il n'y a pas un choix de travail, mais de dire, donner ce citoyenneté. Et faire qu'il dit que s'il rentre dans le pays-là, il y a beau, de dire, un espace qui a une puissance, un grand pouvoir qui bénéficie de l'esclavage, capable de faire créer, et que ça va dire, là, capable d'aller dans ce pays-là, parce qu'ils ont un droit de manier par rapport à travail, souffrance, c'est qu'ils ont une si bien parce que c'est eux qui créent en grande partie et là c'est ban économiste, ban travail tout, mon babé ventonnier qui créent cela.
0: Et trois bustes de la collection Froberville sont déjà exposés au musée intercontinental de l'esclavage à Port-Louis. Cette collection comprend 53 moulages réalisés à Maurice en 1846 sur des personnes africaines réduites en esclavage. Un atelier s'est tenu vendredi pour préparer l'accueil du reste de la collection, toujours conservée en France. Morgan Le Carreux au micro de Chaline Herbe.
2: Je suis venue à l'invitation de l'ISM cette année pour suivre les travaux, puisque le projet est de faire venir la collection Froberville pour qu'elle soit exposée à l'ISM. En totalité, nous avons fait venir 3 bustes en 2024 et la suite du projet, c'est de rénover une aile complète de l'ISM pour accueillir la totalité de la collection. Les musées mauriciens, peut-être qu'il faudrait travailler avec les collections privées pour multiplier les pièces originales de cette période. Peut-être aussi voir dans d'autres musées, soit en France, mais aussi ailleurs dans le monde, pour emprunter des pièces qui seraient représentatives de cette période de l'esclavage.
0: C'était les propos de Morgan Le Carreux. Et au-delà de cette collection, l'enjeu est aussi de mieux préserver le patrimoine lié à l'histoire de l'esclavage à Maurice. Pour Chairperson du Mauritius Museum Council, ces collections doivent être protégées afin de pouvoir être transmises aux générations futures. Chairperson au micro de Charlie Nierben.
3: Morgan Le Carreux, qui est venu nous porter son savoir-faire, comment préserver nos collections, ce que nous avons, surtout en ce qui concerne la traite de l'esclavage. Et non seulement ça, nous avons pas mal d'objets de collection sur la traite de l'esclavage au musée de Maribourg et au musée à Vieux-Grand-Port. Nous rappelons aussi que nous avons un très grand trésor qu'on a récupéré des deux bateaux, normalement le Coureur et le Saint-Géran, qui ont coulé au large l'île d'Ambre et Pointefeuille, dans lequel on a pu récupérer les piastres utilisés pour la vente.

0: de la santé Anil Bechou réagit à un article de presse concernant une intervention chirurgicale qu'il a subie il y a quelques semaines à l'hôpital Djitou. Dans une publication sur ses réseaux sociaux, il précise avoir été opéré par un chirurgien de l'hôpital public, son médecin privé qui le suit depuis une dizaine d'années et qu'il avait déjà opéré dans le passé, était présent uniquement à titre d'observateur afin d'assurer une continuité dans son suivi médical. Anil Bechou affirme que les démarches nécessaires avaient été effectuées auprès du ministère et que toutes les procédures ont été respectées. Le ministre ajoute que ce type de présence n'a rien d'inhabituel lorsqu'un médecin reconnaît déjà depuis longtemps les antécédents d'un patient. Il réaffirme enfin sa confiance dans le secteur public et services publics de la santé, soulignant avoir lui-même choisi d'être soigné et opéré dans un hôpital public. Un accident mortel du travail s'est produit hier dans un garage à Mont-Pascal, Petit Raffré. La victime, Mohamed Fardine Soifou, âgé de 53 ans, travaillait comme chauffeur d'autobus et mécanicien. Selon les premiers éléments de l'enquête, il effectuait des réparations sous un autobus lorsqu'un vérin qui soutenait le véhicule se serait affaissé. Sa tête s'est alors retrouvée coincée entre une partie du bus et la roue arrière. Le SAMU, donc dépêché sur place, n'a pu que constater son décès. L'autopsie pratiquée à l'hôpital Djitou a conclu à une asphyxie provoquée par une compression mécanique du cou. Le garage est équipé de caméras de surveillance. La police poursuit son enquête afin de déterminer les circonstances exactes du drame. Trousses, stylos, crayons, gommes, cahiers et livres, voilà désormais ce qu'il faut pour bien travailler en classe. Depuis la rentrée scolaire lundi, le téléphone portable n'en fait plus partie. Il est désormais interdit dans les établissements scolaires publics, y compris pour les personnels enseignants. 5 jours après l'entrée en vigueur de cette nouvelle règle, comment élèves et adultes s'adaptent-ils? Et Pranav Biari, ce ne sont visiblement pas que les enfants qui ont été les plus réticents.
1: Ni même les parents, ce sont quelques enseignants qui ont eu le plus de mal à s'y faire, selon le ministre de l'Éducation, Mahen Ganga Prasad.
2: Je ne pas plus généraliser, un des professeurs et un homme en argument, comment si j'ai enfants malades, comment je peux connaître, si j'étais là pour donner un devoir, comment pour dire.
1: Il tient à être rassurant, le règlement est souple selon lui.
2: Si j'ai besoin de service de portable pour des besoins pédagogiques pour faire cette classe, pas un issue. Si il y a un enseignant dont l'enfant est malade, il fait son recteur connaît, ou connaît mes enfants pas bien, et je peux garder mon portable, et anytime, je suis capable de gagner un nouvel, je pas croire recteur là pour empêcher lui. Et toujours, nous avons un téléphone fixe dans toute l'école.
1: Pour le ministre, cette interdiction est essentielle. Le smartphone serait lié à la chute des performances scolaires. Preuve à l'appui, le taux de réussite au deuxième trimestre pour les élèves de grade 11 et 13 est inférieur à 50% dans une vingtaine de collèges.
2: À travers les mondes, d'abord l'école en général, il y a un contrôle qui vous amène. Si nous pas mener ce contrôle-là, nous avons nos enfants aux performances risquées dégradées parce qu'il y a une corrélation entre l'usage du téléphone portable dans la classe et performance d'enfants, manque de concentration et deuxième, il y a l'impact direct, le mental well-being.
1: Mahen Ganga Prasad est tout de même convaincu que le changement voulu se fera. Il préconise un temps d'adaptation.
0: Justice sociale, inclusion et sentiment d'appartenance étaient au cœur d'une conférence organisée à l'Université de Maurice autour du socialisme et de l'identité nationale dans l'Afrique moderne. La rencontre a été animée par le professeur Elliot Green de la London School of Economics and Political Science, en présence d'étudiants, d'universitaires et de plusieurs personnalités publiques. Parmi elles, le vice-président de la République, Robert Anglet. Dans son intervention, il a insisté sur la nécessité de donner davantage de sens aux paroles de l'hymne national. Selon lui, l'identité mauricienne doit aussi se construire sur une société où chacun peut trouver sa place sans avoir à renoncer à une partie de son identité.
3: L'appartenance n'est pas seulement un symbole, mais une réalité vécue pour nous tous, dans nos institutions, dans l'accès aux services publics, dans la justice, dans l'éducation et dans la possibilité pour chacun participer pleinement à la société. Nous aussi rappelons que les travaux trouvent une Justice Commission, ils reconnaissent une discrimination systématique.

0: Et ça revient dans l'actualité. Oui, nous sommes capables de reconnaître honnêtement qui finit de passer pour nous capables de comprendre et avancer dans la dignité, dans la justice et la liberté pour tout le monde, peu importe son histoire et son racine.
1: Et en France, le changement climatique devrait rendre les canicules plus fréquentes et plus longues dans les prochaines décennies. À l'horizon 2050, certaines situations météorologiques aujourd'hui exceptionnelles pourraient devenir beaucoup plus courantes avec davantage de nuits tropicales et donc et un risque accru d'incendie. C'est ce qui nous amène à la fin de ce journal. Merci d'avoir suivi.

0: Danilo Danilovic. Et on ferme le cortège avec No Prateji qui est ardent pour l'instant. Mais il faut quitter le ton à l'Arctique pour entamer la descente sous l'impulsion de Not in Doubt montée par Akesh Bogirotti. Alors on va s'amener à l'extérieur maintenant Danilo Danilovic, IBL à l'extérieur de There's a Light, World Warrior en dehors de Paved with Gold, Sound of the Sea. Et on retrouve No Prateji, bientôt plus que 600 mètres à parcourir dans cette course pour Not in Doubt avec son compagnon d'écurie Danilo Danilovic. There's a Light bien placé en troisième position. IBL est également là, World Warrior, Paved with Gold doit attendre l'ouverture, Sound of the Sea également. Et puis à l'arrière, No Prateji à l'entame du dernier virage. Not in Doubt va essayer de repartir avec Rakesh Bogirotti. On va faire l'effort avec IBL Paved with Gold à l'intérieur également. Lancé Not in Doubt pour l'instant à l'avantage avec IBL qui termine fort. There's a Light également là à l'intérieur. Paved with Gold. IBL avec Paved with Gold côté corps. There's a Light. Paved with Gold. There's a Light. Ensuite, on retrouve IBL. Paved with Gold, Bawan Soufol. Comme il avait débuté cette journée. Paved with Gold, le numéro 7 qui vient l'emporter.
1: Très bien monté par Dinesh Shoful. Il a été très très patient. Regardez, il va attendre le inside run. À ce moment précis, beaucoup auraient pris les grands boulevards. Il attend pour finalement gicler côté corde alors que IBL lui va prendre les grands boulevards. Il perd la même deux longueurs facilement. Et Paved with Gold, dès qu'il voit le jour, va bien accélérer. Alors une belle résistance de There's a Light. Mais Paved with Gold qui file tout droit vers l'arrivée. There's a Light, deuxième, troisième IBL. Qui a eu un parcours difficile. Alors que Paved with Gold, lui, était tranquillement sur les barres.
0: Il est parti devant avec Dimitri Sofi à sa dernière sortie. Aujourd'hui, il a dû suivre dans le sillage des meneurs et attendre surtout que ça s'ouvre. Il a été patient. Bawan Soufol, il nous gratifie à mon avis de deux belles montes aujourd'hui, que ce soit dans la première
1: moi,
0: ou ici dans la
1: pour
0: dernière.
1: Moi c'est la plus belle monte de la journée, hein, certainement. Bravo Dinesh Soufol, doublé aujourd'hui pour lui après Riverhawk. Le voici qui mène à bon port, Paved with Gold dans cette dernière épreuve.

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On va se quitter avec la voix de Mario Justin. Ben oui, sur les 6h et à 17h, vous allez voir, retrouver plutôt le groupe, oui, toute la Teams de Barreau paraître là, à partir de 17h, les amis. Et moi, je vous donne rendez-vous demain à partir de 20h pour votre émission Hit Parade locale. Allez, fais bon, Tiffy, fais bon, garçon. Même si nous pas trouvé, nous vous tendez. Bye bye.

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1: Merci de nous

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3: Chers auditeurs, bonjour. Merci d'avoir choisi de passer cette fin de matinée en notre compagnie. L'émission d'aujourd'hui sera un peu différente, car nous allons rendre hommage à une grande écrivaine dont nous commémorons cette année le 150e anniversaire de la mort. Il s'agit de George Sand, l'une des grandes figures de la littérature française du 19e siècle. C'est le docteur Zibia Isaac, enseignante dans le secondaire, chargée de cours et éditorialiste pour l'hebdomadaire Star, qui nous accompagnera aujourd'hui. Bonjour à vous, c'est un plaisir de vous recevoir dans cette émission et je vous remercie d'avoir accepté notre invitation.
4: Bonjour Kenneth, bonjour auditeurs, tout le plaisir est pour moi.
3: Alors avant de commencer cet entretien, je vous propose d'écouter deux célèbres valses de Chopin, les deux premières de l'opus 64, jouées par Cyprien Katsaris. La partie musicale de notre programme sera d'ailleurs consacrée exclusivement aux œuvres de Chopin et de Liszt, deux compositeurs dont les noms sont étroitement associés à George Sand.

0: C'était les deux premières valses de l'opus 64 de Chopin, interprétées par Cyprien Katsaris. Alors, Zibia Isaac, vous avez eu la gentillesse d'accepter de nous accompagner durant cette émission et de nous parler de la vie et de l'œuvre de George Sand. Mais permettez-moi d'abord de vous présenter à nos auditeurs. Vous êtes enseignante de français dans le secondaire et docteur en littérature francophone. Vous êtes également conférencière à temps partiel à l'Université de Maurice, à l'Open University et à l'Université des Mascareignes. Dans ces universités, vous enseignez de nombreux modules, par exemple contes, mythes et légendes, les méthodes d'approche d'un texte littéraire, lire la bande dessinée, la francophonie ou encore l'histoire des mouvements et genres littéraires. Sur le plan médiatique, vous signez une chronique hebdomadaire intitulée « En passant » dans les colonnes du journal Star. D'ailleurs, vous vous inscrivez dans une filiation intellectuelle et engagée, étant la fille de Feu Reza Isaac, figure emblématique du journalisme et de la vie politique mauricienne, reconnue pour sa liberté de ton. De par votre formation et votre parcours professionnel, vous êtes certainement la personne indiquée pour nous parler de George Sand. Pour commencer, pourriez-vous nous donner quelques repères biographiques sur cette grande écrivaine?
1: Alors, George Sand, de son vrai nom Aurore Dupin, c'est simplement l'une des grandes figures littéraires du 19e, mais aussi une pionnière absolue. Pour comprendre son parcours brièvement, elle grandit dans le Berry, fait un mariage malheureux, puis décide de tout laisser pour s'installer à Paris. Et là, pour faire justement son cheminement dans un milieu littéraire machiste, elle frappe fort. Elle prendra un pseudonyme masculin, elle s'habillera en homme.
0: Mais justement, pourquoi avoir pris ce pseudonyme?
1: Le pseudonyme George Sand, c'est à la fois un héritage et un coup de force. Elle a débuté en coécrivant avec l'écrivain Jules Sandeau, sous la signature J. Sand. Quand elle prend son envol en solo, elle garde Sand, mais elle y ajoute le prénom masculin George. Donc dans tout ça, il y a une stratégie. En une phrase, c'est un bouclier contre le sexisme de l'époque. En écrivant sous un nom d'homme, elle évite les préjugés. Elle ne veut pas qu'on la juge parce qu'elle est femme. Et elle aussi, elle le fait pour la force de ses mots à égalité avec les hommes. Idem pour ses vêtements, ses vêtements masculins qu'elle porte. Par souci de commodité d'abord, c'est un choix qui lui offre une aisance pratique, notamment pour monter à cheval, pour se déplacer en ville. Mais nous voyons qu'en adoptant ce costume masculin, et elle garde aussi les cheveux courts,

0: elle revendique une réelle liberté de mouvement et une autonomie matérielle qui est en phase avec son combat pour les droits des femmes.
1: Ce qui était probablement mal vu à l'époque, ah ben, je pense. Hein.
0: Tout
1: il fallait
0: à fait.
1: Quand même assez courageux pour
0: tout
1: faire ça. Alors, et comment la presse a réagi finalement à son identité lorsqu'on s'est aperçu finalement qu'on s'est rendu compte que c'était une femme derrière ce pseudonyme de George Sand?
0: Ben, tout d'abord, il y a la reconnaissance trompeuse. Hein.
1: Ouais.
0: Donc, lors de sa parution, de la parution d'Indiana plutôt en 1832, la critique va saluer la fermeté de la plume de George Sand, persuadé que l'auteur est un homme.
1: Oui.
0: Et ce sera juste après la stupeur, le rejet, car la révélation de son identité féminine provoquera la surprise, l'hostilité de la part de la critique machiste. Et les attaques sexistes pleuvent vraiment. Et il y a même des journalistes qui vont s'en prendre à elle personnellement. Il y en a même l'un d'entre eux qui va lui dire « Faites des enfants, non des livres ». Donc c'est,
1: ah, ça, cela, c'est odieux quand même.
0: Oui, cela lui refuse toute légitimité intellectuelle.
1: D'accord, et nous aurons tout à l'heure l'occasion d'évoquer les causes pour lesquelles elle s'est engagée, notamment son combat pour l'émancipation des femmes. Nous écoutons à présent un petit peu de musique. L'étude de concert pour piano au titre très poétique, Un sospiro, un soupir, de Franz Liszt. Alors, il faut savoir que le pianiste virtuose et compositeur hongrois évoluait dans les mêmes cercles artistiques et intellectuels que George Sand. Entre Franz Liszt et George Sand, s'est développée une très belle amitié nourrie par leur passion commune pour la musique et la littérature. Nous écoutons Un sospiro sous les doigts de Gyorgy Zifra.

0: Vous êtes sur RM1, vous écoutez Au Royaume de la Musique et notre invité est le docteur Zibia Isaac. Nous poursuivons notre hommage à l'écrivaine George Sand. Alors, George Sand était engagée dans la vie politique de son époque. En 1848, elle s'est ralliée aux idéaux de la République, elle qui était pourtant par son père d'ascendance noble. Et elle était, nous l'avons brièvement évoqué tout à l'heure, une militante féministe. Et d'ailleurs, à travers certains de ses romans, elle distillait parfois des messages profondément féministes. Alors, comment s'articuler les réflexions de George Sand sur la condition féminine ?
1: Alors, la condition féminine se traduit à travers les thèmes. Il y a d'abord la critique du mariage. Dans Indiana, elle dénonce un code civil qui transforme les femmes en éternelles mineures soumises à leur mari. On retrouve aussi la quête de la liberté. Les héroïnes de George Sand refusent de subir le destin tracé pour elles par la société. Et qui dit féminisme dit bien sûr l'éducation des filles. Pour elles, le savoir est la vraie clé de l'émancipation. Et bien sûr, l'ignorance, la pire des prisons.
0: Vous avez parlé tout à l'heure de l'hostilité des critiques après la parution de son premier roman. Enfin, lorsqu'on s'est rendu compte qu'il s'agissait d'une femme, finalement. Et, mais qu'est-ce qui a, outre ces problèmes avec la critique, qu'est-ce qui a influencé ses idées et qui l'a finalement poussé à mener ce combat ?
1: D'abord, il y a son vécu personnel. Elle a une enfance marquée par les tensions familiales, le couvent, un mariage raté. Ces épreuves vont directement alimenter sa révolte contre le mariage traditionnel, hein, ça c'est sûr. Et puis, il y a également sa vie à Paris. À Paris, elle rencontre plusieurs artistes de son temps et elle prend conscience qu'une femme peut s'imposer dans ce milieu très conservateur. Il ne faudrait pas non plus oublier la révolution de 1848, hein, qui n'est pas loin. Donc, c'est le grand déclic politique. Elle s'implique corps et âme dans la révolution. Elle rédige des journaux, elle devient une véritable figure d'inspiration pour le peuple. Et je pense qu'il y a aussi son amour de sa terre, le Berry. En vivant auprès des paysans, elle prend conscience des inégalités sociales et c'est ce qui lui inspire ses romans champêtres et son combat pour la justice sociale.
0: Et puis il y a des écrivains quand même qui l'ont soutenue.
1: Ah ben oui, définitivement.
0: Et pas les moindres, des très grands écrivains.
1: Oui, il y a d'abord ses pères et proches, Jules Sandeau, l'écrivain avec lequel elle fait ses débuts, et elle coécrit Rosée Blanche. Et puis il y a l'amour de sa vie, si on peut l'appeler ainsi, c'était bien l'amour de sa vie.
0: Ou je sais pas trop.
1: ou plutôt Chopin.
0: J'ai l'impression que Chopin, ça a duré un peu plus longtemps.
1: D'accord, en tout cas.
0: C'est l'impression que j'ai.
1: Oui, mais en tout cas, Alfred de Musset et Georges Sand, c'est la paire littéraire, si on peut l'appeler ainsi, de cette époque. Donc Alfred de Musset, poète et dandy, avec

0: qui elle va vivre une idylle aussi passionnée que tourmentée. Mmh. Et
1: il faut à un moment donné, elle va lui préférer un pianiste.
0: Et puis, bien sûr, il y a cet hommage de Victor Hugo lors de ses funérailles. Victor Hugo prononce cette formule marquante que je cite « Je pleure une morte, je salue une immortelle ».
1: Ah, c'est beau. C'est vraiment très beau.
0: Magnifique.
1: Et Georges Sand était entouré de nombreux artistes. Les célèbres soirées de Nohant étaient d'ailleurs très prisées du monde artistique et littéraire de son époque. Et on peut citer parmi les habitués de ces soirées le peintre Eugène Delacroix, les écrivains que vous avez mentionnés à l'instant, dont Alfred de Musset. Mais il y avait aussi des musiciens comme Liszt, mais surtout Chopin, justement avec qui elle a vécu une histoire d'amour qui a duré une dizaine d'années. Et Georges Sand a eu une influence considérable sur Chopin. D'ailleurs, certains musicologues sont d'avis que c'est durant leur idylle que le compositeur a écrit ses œuvres les plus abouties. Nous allons écouter dans l'interprétation de Martha Argerich deux préludes de l'opus 28 composés au début de leur relation. D'abord le 15e, surnommé « Les gouttes de pluie » et par la suite le numéro 24, le dernier de ce très beau cycle de préludes.

0: Nous venons d'entendre le 15e et le 24e prélude de l'opus 28 de Chopin, joué par Martha Argerich. Zbia Isaac, quel roman de George Sand conseilleriez-vous aux étudiants ou tout simplement à celles et ceux qui souhaitent découvrir son œuvre ?
1: Il y a d'abord « La mare au diable », écrit en 1846. C'est une œuvre considérée comme emblématique, un roman champêtre qui montre parfaitement l'attachement de George Sand à la campagne du Berry. Il y a ensuite, je pense là à « La petite fadette », un autre roman champêtre, très apprécié pour sa tendresse et la finesse de sa peinture de la vie rurale. Mmh. Et puis l'incontournable « Indiana », texte enseigné aux élèves de HSI. Oui. C'est son premier grand succès qui marque le début de sa renommée, en imposant une plume féminine audacieuse au sein du paysage littéraire.
0: Oui, nous parlerons un petit peu plus de cette œuvre tout à l'heure. Nous avons écouté jusqu'à présent des œuvres pour piano seul. Pour changer un peu, je vous propose maintenant les 3e et 4e mouvements du premier concerto de Liszt, joué par Sergio Tiempo au piano, avec l'orchestre d'Osaka, placé sous la direction de Kazufumi Yamashita.

0: C'était le très virtuose et tempétueux concerto pour piano numéro 1 de Liszt, joué par Sergio Tiempo et l'orchestre d'Osaka, dirigé par Kazufumi Yamashita. Vous êtes sur RM1 et vous écoutez Au Royaume de la Musique. Nous retrouvons notre invité, le docteur Zibia Isaac. Alors, parlez-nous un petit peu. Vous avez parlé de Musset, mais puis on a évoqué aussi la relation qu'il y a eu entre George Sand et Chopin. Et de quelle façon George Sand a-t-elle influencé finalement la musique de Chopin ?
1: George Sand ne l'a peut-être pas influencé directement, mais elle a été pour lui son refuge. À Nohant, elle lui offre un cocon au calme où il compose ses plus beaux chefs-d'œuvre. Elle est aussi sa protectrice. Il ne faut pas oublier que Chopin est à un moment donné atteint de tuberculose. Elle veille sur sa santé fragile avec un dévouement total. Elle deviendra même sa muse, car elle va l'entourer, comme elle a entouré d'autres artistes de l'époque, pour stimuler sa création.
0: Et Chopin a également influencé George Sand, quand même. Lui aussi a eu probablement une incidence, un impact sur sa façon d'écrire.
1: Oui, pour George Sand, sa relation avec Chopin a été synonyme de stabilité et de création. Touché par sa fragilité, sa maladie l'a rapproché de lui au lieu de l'éloigner. Donc Chopin représente cet équilibre de vie, il lui apporte une vraie sérénité affective et c'est une période très créative. Pendant près de 10 ans, elle a veillé sur lui tout en écrivant certains de ses plus grands livres.
0: Ah ben justement, pouvez-vous nous décrire le style de George Sand ? Nous sommes dans la période romantique. Quelles sont les caractéristiques de son écriture ?
1: Pour moi, George Sand est une abeille. C'est avec la précision d'une abeille pointilleuse qu'elle n'hésite pas à utiliser un vocabulaire sans artifice qui deviendra même sa véritable arme de prédilection. Elle assume une écriture décapante qui s'assimile pleinement à une littérature de combat.
0: Vous enseignez dans les universités mauriciennes, mais vous travaillez également dans un collège secondaire. Indiana est au programme, justement, pour la HSI, programme pour les élèves de HSI. Un petit message pour eux, peut-être pouvez-vous leur donner quelques pistes de lecture ?
1: Aux élèves qui préparent le HSI, je vous dis que vous avez une chance formidable d'avoir Indiana au programme. Il ne faut pas oublier que George Sand a marqué le 19e siècle avec ce chef-d'œuvre audacieux. Mais ce qui rend quand même cette étude exceptionnelle pour vous, les enfants, c'est qu'une grande partie du récit se déroule à l'île Sœur, la Réunion, ancienne île Bourbon. Et c'est une raison de plus de vous plonger dedans. Ce n'est pas seulement un classique de la littérature française, mais c'est une histoire qui résonne aussi avec notre géographie, nos paysages, notre espace océan Indien. Donc lisez ce texte, non pas comme une contrainte d'examen, mais comme un voyage littéraire chez nos voisins à travers le regard d'une femme, vraiment d'une femme d'une liberté absolue. Alors je dirais ôter la Réunion, et en passant, je fais un petit

0: Petit clin d'œil à mon époux, Daniel Patel, qui est réunionnais.
1: Oui, on le salue. Nous allons écouter un dernier morceau, la polonaise héroïque de Chopin, composée en 1842 à Nohant, chez George Sand, à l'époque où le pianiste et la romancière filaient ce qui semblait être à ce moment-là le parfait amour. Nous écoutons cette belle polonaise de l'opus 53, jouée par un très grand interprète, le pianiste italien Maurizio Pollini.

C'était la polonaise héroïque de Chopin avec au piano Maurizio Pollini. Finalement, il nous reste un petit peu de temps pour écouter encore quelques morceaux de Chopin. Je vous propose une petite sélection de préludes jouée par Marta Argerich.

Les charmants préludes numéro 21, 22 et 23 joués par Martha Argerich. Cette émission arrive à son terme. Merci beaucoup Zibia Isaac de nous avoir parlé avec autant de passion et d'érudition de George Sand. Je suis certain que vous avez donné à nos auditeurs l'envie de se plonger dans ses romans. Revenez nous voir, c'est vraiment passionnant de vous écouter parler de littérature. Je remercie infiniment Monsieur Youssouf d'avoir assuré la partie technique de cette émission. Nous terminons avec I Like Chopin, une charmante petite chanson de Gazebo qui date de 1983. Je vous souhaite, chers auditeurs, de passer une excellente semaine. On se retrouve dimanche prochain à 11h. Prenez soin de vous.

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0: Voici votre info avec Adrien Vallée. Adrien, bonsoir.
1: Bonsoir Josian, bonsoir à tous.
0: On commence avec les titres.
1: Journée mondiale du souvenir de la traite négrière et de son abolition. Maurice commémore ce dimanche cette page majeure de son histoire. Accident mortel à Petit Raffré. Un mécanicien de 53 ans est décédé après avoir été coincé sous un autobus qu'il

0: préparé. Et le ministre Anil Bechou réagit après des interrogations sur son opération à l'hôpital Djitou. La Mauricienne Kim Lecot-Piennard s'illustre une nouvelle fois sur la scène internationale. Elle a remporté ce dimanche le classement général du Tour of Britain Women 2026 en Grande-Bretagne. Kim Lecot avait pris la tête de la compétition vendredi après sa victoire lors de la troisième étape au sommet du Great Home. Et donc, elle a ensuite réussi à conserver son avantage jusqu'à la dernière étape disputée ce dimanche à Royal Leamington Spa. Au classement final, la Mauricienne devance la Néerlandaise Lorena Vibes et en 19 secondes et l'Allemande Liane Lippert de 24 secondes. Une nouvelle victoire de prestige pour Kim Lecot-Piennard et pour le cyclisme mauricien. Et puis ce dimanche 23 août marque la journée internationale du souvenir de la traite négrière et de son abolition. À Maurice, l'événement a été commémoré ce matin à Villa Caroline, à Flic-en-Flac. À cette occasion, le Creole Research Institute a lancé un site web ainsi qu'un document consacré aux droits du créole. Donc, le mot phare retenu dans ce document est dédommagement, en revendication en faveur d'une justice réparatoire. Danielle Turner, un membre fondatrice de l'Institut, rappelle que si le système esclavagiste a été aboli, ses séquelles sont toujours présentes. Elle évoque également la question du droit de séjour et estime que des pays comme la France et l'Angleterre ont bâti une partie de leur richesse sur ce système. Danielle Turner au micro de Kunal Gozi.
1: Donc, si c'est une récit, bon Dieu, et là que toi te trouves une communauté qui lit en souffrance, tu as le droit capable de dire ben, moi, je suis venu, je demande full citizenship, il n'y a pas une immigration. Il n'y a pas une immigration choisie, il n'y a pas un choix de travail, mais de dire donne-lui ce citoyenneté. Et faire qu'il dit que s'il rentre dans le pays, il y a un abo, de dire un espace qui a une puissance, un grand pouvoir qui bénéficie de l'esclavage, capable de faire créer et que ça bande du monde là, capable d'aller dans ce pays là, parce qu'ils ont un droit de manier par rapport à travail. Souffrance, c'est qu'ils ont une si bien parce que c'est eux qui créent en grande partie, et là c'est bien l'économiste, bien travail, tout le monde va bien entendre qui crée cela.
0: Trois bustes de la collection Froberville sont déjà exposés au Musée intercontinental de l'esclavage à Port-Louis. Cette collection comprend 53 moulages réalisés à Maurice en 1846 sur des personnes africaines réduites en esclavage. Un atelier s'est tenu vendredi pour préparer l'accueil du reste de la collection toujours conservée en France. Morgane Le Carreux au micro de Charlie Herben.
2: Je suis venue à l'invitation de l'ISM cette année pour suivre les travaux, puisque le projet est de faire venir la collection Froberville pour qu'elle soit exposée à l'ISM. En totalité, nous avons fait venir 3 bustes en 2024 et la suite du projet, c'est de rénover une aile complète de l'ISM pour accueillir la totalité de la collection. Les musées mauriciens, peut-être qu'il faudrait travailler avec les collections privées pour multiplier les pièces originales de cette période. Peut-être aussi voir dans d'autres musées, soit en France, mais aussi ailleurs dans le monde, pour emprunter des pièces qui seraient représentatives de cette période de l'esclavage.
0: Au-delà de cette collection, l'enjeu est aussi de mieux préserver le patrimoine lié à l'histoire de l'esclavage à Maurice. Prochain person, chairperson du Mauritius Museums Council. Ces collections doivent être donc protégées afin de pouvoir être transmises aux générations futures. Chairperson au micro de Charlie Nierben.
3: Morgane Le Carreux, qui est venu nous porter son savoir-faire, comment préserver nos collections, ce que nous avons, surtout en ce qui concerne la traite de l'esclavage. Et non seulement ça, nous avons pas mal d'objets de collection sur la traite de l'esclavage au musée de Maribourg et au musée à Vieux-Grand-Port. Nous rappelons aussi que nous avons un très grand trésor qu'on a récupéré des deux bateaux, normalement le Coureur et le Saint-Géran, qui ont coulé au large l'île d'Ambre et Pointefeuille, dans lequel on a pu récupérer les piastres utilisés pour la vente des esclaves. On a récupéré les chaînes utilisées pour emmener les esclaves à Maurice. Alors ces objets de collection, on a le devoir de montrer et d'exposer tout ça au public.
0: Le ministre de la Santé, Anil Béchou, réagit à un article de presse concernant une intervention chirurgicale qu'il a subie il y a quelques semaines à l'hôpital Djitou, dans une publication sur les réseaux.

0: réseaux sociaux, il précise avoir été opéré par un chirurgien de l'hôpital public. Son médecin privé, qui le suit depuis une dizaine d'années et qu'il avait déjà opéré dans le passé, était présent uniquement à titre d'observateur afin d'assurer une continuité dans son suivi médical. Anil Bechu affirme que les démarches nécessaires avaient été effectuées auprès du ministère et que toutes les procédures ont été respectées. Le ministre ajoute que ce type de présence n'a rien d'inhabituel lorsqu'un médecin connaît depuis longtemps les antécédents du patient. Il réaffirme enfin sa confiance dans le service public de la santé, soulignant avoir lui-même choisi d'être soigné et opéré dans un hôpital public. Un accident mortel du travail s'est produit hier dans un garage à Mont-Pascal, Petit Raffré. La victime, Mohamed Fahdine Soifou, âgé de 53 ans, travaillait donc comme chauffeur d'autobus et mécanicien. Selon les premiers éléments de l'enquête, il effectuait des opérations de réparation sur un autobus lorsqu'un vérin qui soutenait le véhicule se serait affaissé et sa tête s'est alors retrouvée coincée entre une partie du bus et la roue arrière. Le SAMU, dépêché sur place, n'a pu que constater son décès. L'autopsie pratiquée à l'hôpital Jitou a conclu à une asphyxie provoquée par une compression mécanique du cou. Le garage est équipé de caméras surveillance et une enquête se poursuit. Trousse, stylo, crayon, gomme, cahier et livres, voilà désormais ce qu'il vous faudra en classe. Depuis la rentrée scolaire lundi, le téléphone portable n'en fait plus partie. Il est désormais interdit dans les établissements scolaires publics, y compris pour le personnel enseignant. 5 jours après l'entrée en vigueur de cette nouvelle règle, comment élèves et adultes s'adaptent-ils ? Et par la Biarry, ce ne sont visiblement pas les enfants qui ont été les plus réticents.
1: Ni même les parents, ce sont quelques enseignants qui ont eu le plus de mal à s'y faire, selon le ministre de l'Éducation, Mahen Ganga Prasad.
2: Je ne vais pas vous généraliser, un des professeurs est énorme en argument, comment, si j'ai des enfants malades, comment je peux connaître, si j'étais là pour donner un devoir, comment pour dire.
1: Il tient à être rassurant, le règlement est souple selon lui.
2: Si j'ai besoin d'un service de portable pour des besoins pédagogiques, pour faire cette classe, pas un issue. Si un enseignant dont l'enfant est malade, il fait son recteur connaît, ou connaît mes enfants pas bien, et moi garde mon portable, et ni taille, moi capable de gagner un nouvel, moi pas croire recteur là pour empêcher lui. Et toujours, nous avons un téléphone fixe dans toute l'école.
1: Pour le ministre, cette interdiction est essentielle. Le smartphone serait lié à la chute des performances scolaires. Preuve à l'appui, le taux de réussite au deuxième trimestre pour les élèves de grade 11 et 13 est inférieur à 50% dans une vingtaine de collèges.
2: À travers les mondes, d'abord l'école en général, il y a un contrôle qui vous amène. Si nous pas amène ce contrôle-là, si nous avons nos enfants aux performances risquées dégradées, parce qu'il y a une corrélation entre l'usage du téléphone portable dans la classe et performance d'enfants. Manque de concentration et deuxième, il y a un impact direct, le mental well-being.
1: Mahen Ganga Prasad est tout de même convaincu que le changement voulu se fera. Il préconise un temps d'adaptation.
0: À l'étranger, en France, le changement climatique devrait rendre la canicule plus fréquente et plus longue dans les prochaines décennies. À l'horizon 2050, certaines situations météorologiques aujourd'hui exceptionnelles pourraient devenir beaucoup plus courantes avec davantage de nuits tropicales et un risque accru d'incendie. Et au Soudan, la baisse du niveau du Nil fragilise encore davantage les agriculteurs et la production de céréales. Le pays est confronté à une importante sécheresse alors qu'il traverse déjà une grave crise alimentaire sur fond de guerre civile depuis avril 2023. C'est ce qui nous amène à la fin de ce journal. Merci de l'avoir suivi. On se retrouve avec l'actualité en créole à 19h.
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Bonsoir à toutes et à tous. À 18h passé de 10 minutes, je vous donne tout de suite les avis de décès. On nous prie d'annoncer le décès de Madame Shu Zhen Yu. Décès de Madame Shu Zhen Yu, aussi connue sous le nom de Shu Zhen, habitant à

Marinier. Lena Belle-Rose Quatrebonne, âgée de 63 ans, le convoi sortira de Valera Funeral à New Grove demain à 8h pour se rendre dans l'église de Saint-Jean et de là au cimetière de Saint-Jean. Décès de M. Michel Alex Parfait. Décès de M. Michel Alex Parfait, aussi connu sous le nom de Alex, ex-habitant au numéro 28 Guy Itier Street à Beaubassin. Âgé de 96 ans, le convoi sortira de la chapelle ardente d'Ilienson à Route Royale Beaubassin demain à 9h15 pour se rendre en l'église de Notre-Dame-de-Lourdes à Rosil et de là à l'incinérateur de Chebel. Décès de Mademoiselle Françoise Madeleine Catherine. Décès de Mademoiselle Françoise Madeleine Catherine, aussi connue sous le nom de Françoise, âgée de 66 ans. Le convoi sortira du couvent de Bonne-Terre demain à 10h pour se rendre à la chapelle du couvent de Bonne-Terre et de là au cimetière de Pamplemousse. Décès de Madame Choubroïdou Ramrama. Décès de Madame Choubroïdou Ramrama, aussi connue sous le nom de Radjama, née Ramasormi, âgée de 90 ans. Le convoi sortira de sa résidence à Avenue Dansant Berthaud Quatrebonne demain à 11h pour se rendre à l'incinérateur de Solferino. Décès de Madame Marie-Louise Marie. Décès de Madame Marie-Louise Marie, née à Goua, aussi connue sous le nom de Sister Marie, habitant au numéro 148 Langlois Street à Trunkbar, âgée de 77 ans. Le convoi sortira de son domicile au numéro 146 Langlois Street à Trunkbar demain à 13h pour se rendre dans l'église à la cathédrale Saint-Louis pour lui et de là au cimetière de Gébert-les-Salines. Décès de M. Noël Mario Monvoisin. Décès de M. Noël Mario Monvoisin, aussi connu sous le nom de Mario, ex-marin, âgé de 70 ans. Le convoi sortira de chez son fils, M. Yannick Monvoisin, à Émile Basset, à Sainte-Croix, au numéro 17B. Demain, lundi, à 14h, pour se rendre en l'église de Sainte-Croix et de là au cimetière de Saint-Jean. Et décès de Mademoiselle Abigail Désirée Joseph. Décès de Mademoiselle Abigail Désirée Joseph, aussi connue sous le nom de Abby, âgée de 19 ans. Le convoi sortira de chez son père, M. Vigile Yvan Désiré Joseph, à Route Royale Palmar, ce mardi 25 août à 14h pour se rendre dans l'église de Saint-Dominique à Quatre Cocos, et de là au cimetière de Trou-de-Douce. À toutes ces familles endeuillées, l'MBC présente ses plus vives condoléances.

18h, passé de 15 minutes sur les ondes de RM1 et AM1. Je vous donne tout de suite le communiqué de la météo pour Maurice, émis à 16h30 en ce dimanche 23 août. Situation générale, notre région demeure sous l'influence d'une dorsale de haute pression. Prévision pour les prochaines 24 heures, essentiellement beau cette nuit. La température minimale variera entre 13 et 15 degrés sur le plateau central et entre 17 et 20 degrés sur les régions côtières. Ensoleillé en général demain, sauf pour des développements nuageux temporaires sur la partie ouest de l'île dans l'après-midi. La température maximale sera supérieure à la moyenne par 2 degrés, entre 22 et 25 degrés sur le plateau central et entre 27 et 29 degrés sur les régions côtières. Le vent sera léger et variable cette nuit, soufflant de l'est d'une vitesse de 15 km/h.

La mer sera agitée avec des houles du sud-ouest de l'ordre de 2 mètres. Marée haute à 22h56 et midi 18 demain. Marée basse à 18h10 et 5h40. Le coucher de soleil. Le soleil s'est couché à 17h59 pour Maurice. Et le soleil dira bonjour Maurice à 6h25. La pression atmosphérique à 16h était de 1020 hectopascales. Voyons maintenant les couleurs du ciel pour Rodrigue. Situation générale, un courant d'air modéré et léger circule sur la région. Prévision pour les prochaines 24 heures, beau temps cette nuit. La température minimale sera entre 19 et 21 degrés. Période nuageuse demain matin avec quelques ondées ensoleillées dans l'après-midi. La température maximale sera supérieure à la moyenne par 2 degrés avec 26 à 28 degrés. Le vent soufflera de l'est d'une vitesse de 15 à 25 km/h. La mer sera agitée au-delà des récifs avec des houles du sud-ouest de l'ordre de 2 mètres, devenant graduellement forte demain. Les sorties en haute mer sont déconseillées pour demain. La marée haute à 23h01 et à 11h38, marée basse à 5h22 et 17h21 demain. Le soleil s'est couché à 17h36 pour Rodrigue et le soleil dira bonjour Rodrigue à 6h02 demain matin. Voyons maintenant les couleurs du ciel pour Agalega. Situation générale, des nuages associés à une faible zone d'instabilité venant du sud-est influencent le temps local. La prévision pour les prochaines 24 heures, nuageux cette nuit avec des pluies intermittentes. Ces pluies pourraient être parfois d'intensité modérée. La température minimale sera d'environ 25 degrés cette nuit. Le temps sera pluvieux, persistera demain matin également. Dans l'après-midi, le temps s'améliorera graduellement et s'éloigne avec l'éloignement de la zone d'instabilité. La température maximale sera d'environ 28 degrés au cours de la journée de demain. Le vent soufflera du sud-est d'une vitesse de 25 à 35 km/h avec des rafales de l'ordre de 65 km/h sous les pluies. La mer sera forte avec des vagues de l'ordre de 2,50 m. Les sorties en mer sont déconseillées. La pluviométrie durant les dernières 24 heures pour Agalega était de 0,8 mm. Marée haute à 1h26 et 14h12. Marée basse à 20h27 et 7h08 demain matin. Le soleil s'est couché à 18h11 pour Agalega et le soleil se lèvera demain pour Agalega à 6h21. Vous êtes assez bulletin PCR qui finit tiré pour Maurice à 4h30 Zodi, dimanche 23 août. Les temps, l'eau la mer pour prochaine 24 heures, les temps pour bon et l'eau la mer, divan pour souffler et les pour voyable et les pour léger également à soir. Divan pour souffler depuis l'est à une vitesse 15 km/h durant la journée et demain. Dans Ban Lagon et Candio Brisant, la mer praticable et pour Ban La Houle depuis sud-ouest de l'ordre des Démettre en déo brisant. À la marée lipo haute à 10h56 à soir et demain midi 18. La marée lipo bas à 6h10 et 5h40 demain grand matin. Voilà, c'était tout comme nouvelle du temps. Je vous donne tout de suite un communiqué du CEB. À 18h, passé de 20 minutes sur les ondes de AM1 et AM1 et RM1, je vous donne tout de suite deux communiqués qui concernent les abonnés de Rochebrune et les habitants dans les environs de Rochebrune, c'est-à-dire Rochebrune Avenue, Néon Avenue, Varion et Pluto Avenue sont avisés que la fourniture d'énergie sera interrompue demain lundi 24 août de 9h à midi. Et également pour les abonnés de Vaquois. Alors, Willoughby Road, une partie de Deccan Road, Britannia Road et Suffolk Road sont avisés que leur fourniture d'énergie sera interrompue ce lundi 24 août de 9h à midi en raison des travaux urgents qui sont effectués sur le réseau électrique. La fourniture d'énergie sera rétablie sans préavis à l'achèvement des travaux. Le CEB s'excuse pour tout inconvénient et prie ses fidèles clientèles de bien vouloir prendre leurs précautions nécessaires. Voilà, c'était tout comme communiqué. Je vous retrouve dans un petit moment sur AM1 pour votre émission Slow et Légende et je vous laisse avec toute l'équipe de Barreau Paris.

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Bienvenue sur AM1, c'est Presley avec vous, on est ensemble jusqu'à 19h les amis. Alors dans votre émission Slow et Légendre, une belle playlist pour vous jusqu'à 19h les amis. Restez bien branchés sur les ondes de AM1. Barbara Streisand, Woman in Love.

à la magnifique voix de Bonnie Tyler avec ce titre Total Eclipse of the Heart qui a pas mal repris d'ailleurs. Et l'on poursuit en musique avec la voix de Céline Dion, d'amour ou d'amitié.

On s'est servi avec cette magnifique chanson de Boyz II Men, I'll Make Love to You. Et moi, je vous donne rendez-vous la semaine prochaine pour une nouvelle émission de Slow et Légendre. Et on se retrouvera demain également à partir de 20h sur RM1 pour votre émission Hit Parade Locale. Sur ce, faire bon Tiffy, faire bon garçon. Même si nous pas trouvé, nous vous tendez. Bye bye.

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1: Bonsoir, il est 19h.

0: Bonsoir à vous, chers amis auditeurs, et merci d'être au rendez-vous pour votre émission hebdomadaire Lumière et Vie, une émission réalisée par CAPAV, les médias et la MBC. Ce soir, nous nous retrouvons après un mois très festif, des semaines très animées dans le diocèse de Port-Louis, avec l'ordination de Jonathan de Lidon, avec l'arrivée de la sœur Nathalie Bécard, et là, il y a eu NDML qui a fait toute sa tournée sur l'île, et n'oubliez n'oublions pas le frère Paul-Adrien qui a ranimé cette positivité autour de l'utilisation des réseaux sociaux dans le monde de l'évangélisation. Alors, sans plus tarder, aujourd'hui, nous accueillons dans le studio Josiane Virasamy. Bonsoir Josiane.
1: Bonsoir Ashley, bonsoir à vous tous, chers amis auditeurs.
0: Alors ce soir, nous vous causons un thème un peu mystique.
1: Ah.
0: Jésus est un mystère, vrai pas vrai?
1: Jésus est un mystère, tu le dis, c'est vrai, je dirais oui parce que, tu sais, le mot mystère en lui-même, c'est une doctrine de l'Église que nous n'arrivons pas à comprendre, mais en quoi nous croyons dans la foi.
0: Alors, ne pas dire toi, c'était là. À nous garder un peu jusqu'à tout à l'heure, nous pour décortiquer un peu, mais comment, alors ce serait un échange intergénérationnel, que nous pour jouer un peu le jeu de catéchète et d'enfant, qui écoute et qui apprend. Josiane, tu vas nous expliquer trois grands textes de la Bible. La première, c'est la nativité, dans lequel Dieu s'incarne. La deuxième, c'est Matthieu qui décrit la scène de Jésus comme étant un Dieu qui était prisonnier, qui était mendiant. Et pour terminer avec un Dieu où il est écrit Jésus qui dit « Je suis venu sur la terre non pas pour apporter la paix, mais pour apporter la division. »
1: Tout à fait, il l'a dit.
0: Alors, nous, sans plus tarder, allons écouter une petite chanson avant de décortiquer un peu tout ça.
1: D'accord.

0: Alors, Josiane,
1: Oui.
0: Dans Luc, chapitre 2, verset 7, il est écrit, il n'y avait pas de place pour eux dans la salle.
1: Oui.
0: Alors, du coup, on décrit un peu la scène, non? C'est-à-dire que Jésus, il vient, il est dans le ventre de Marie.
1: Oui.
0: Marie et Joseph quittent la ville et cherchent un lieu pour donner naissance à, pour que Marie donne naissance à Jésus.
1: Oui.
0: Et ce pagain est place. Mais il y a quelque chose qui cloche. Comment est-ce que Dieu, qui est roi, qui est suprême, comment est-ce que un Dieu qui a tout créé,
1: oui,
0: ben, il ne trouve pas place pour naître sur ce monde-là?
1: Ben, peut-être que pour ça, il nous faut remonter déjà à l'Annonciation. Le mystère, tu parlais du mystère au début, c'est le mystère de l'incarnation de Jésus.
0: Mm-hmm.
1: Donc,

0: il a été conçu dans le sein de Marie par l'opération du Saint-Esprit, c'est ce qu'ils nous apprennent. Mais ça même, c'est un mystère. Comment ça arrive? Nous, l'intelligence humaine, nous pas capables comprendre ça.
1: Terrible, hein? Parce que la conception humaine, ça se fait dans l'amour d'un homme et d'une femme. Alors là, nous mettons Saint-Esprit là-dedans.
0: Là, nous mettons Saint-Esprit.
1: Alors, comment expliques-tu ça, Josiane? Je ne comprends pas.
0: Ah ben, peut-être que nous ne comprendrions pas avec notre intelligence humaine. C'est ça la foi. Nous croyons dedans, parce que l'Évangile, pas toi, pas moi, pas Voltaire qui n'écrit ça, ça remonte à bien plus. Ce sont des gens qui ont vécu à cette époque-là, qui ont, je reviens à l'Esprit-Saint, ça a été inspiré par l'Esprit-Saint. Donc, ces écrits-là, c'est comme ça. L'enfant Jésus a été conçu par l'opération du Saint-Esprit. Déjà, c'est un mystère. Et maintenant, tu parles de la nativité. Il vient à Noël. Il faut voir la situation sociale en ce temps-là. Joseph a dû monter à Bethléem pour se faire inscrire tu sais, dans le recensement. Alors, pas Joseph tout seul qui était là-bas. Il y avait toute une population qui a bougé pour aller se faire enregistrer dans le registre de là-bas. Donc, nous, ben là, passe devant nous la porte, prends-nous, non. C'était pas comme ça. Alors, quand ils sont arrivés, exot Tibouri, exot Invini, exot Mercedes, ils sont un peu doucement. Exot n'arrive là, tout dit, moun, fin, fini, vini, ne prend place. N'oublions pas qu'ils étaient pauvres, eux. C'était pas des riches. Donc, quand ils arrivent, fin rempli, dans l'hôtel, les pieds en place. Donc, l'hôtel 5 étoiles, entre guillemets, fermé. Qui pour faire? La femme va accoucher. Il faut bien trouver une place.
1: Oui.
0: Donc, finalement, tourner, virer, se rendre dans les tables. Et l'enfant est né, l'Évangile nous dit, couché dans une mangeoire. Le mot mangeoire même, ça fait tilt. Pourquoi il est couché dans une mangeoire?
1: Ah, c'est intéressant hein, quand tu dis ça, Josiane. Parce que mangeoire, à nous réfléchir un petit coup, nous dans la ville, des fois, nous parlons à sa connaissance de la ferme, etc.
0: Voilà.
1: Mais quand, par exemple, nous habitons Rosil, quand nous passons Saint-Martin, ben, on sent déjà le lieu où Jésus est né n'était pas digne.
0: Exactement. Alors, pour revenir, moi, sur mon mangeoire-là, je me dis, ben, il est venu, il est couché dans une mangeoire pour manger ça. Ben, les animaux, tu viens manger là-dedans. Et lui, il va devenir le pain de vie un jour. Donc, c'est très, très, très significatif. C'est une, comment dire ça, le mot ne me vient pas là, une préfiguration de l'Eucharistie. Il va se faire pain de vie, il va se donner à manger. Donc, ça, c'est une autre affaire.
1: Alors, si je dois comprendre bien, là, Josiane, ça veut dire Jésus prend la condition humaine.
0: Oui.
1: Et il ne choisit pas un rang social très haut. Il va au plus bas fond de la terre.
0: Oui.
1: Mais c'est intéressant ça, Josiane. Parce que quand tu réfléchis, les premières personnes qui l'ont rencontré, c'était pas des rois, mais des bergers.
0: Des bergers.
1: Et les bergers, c'était des personnes pauvres.
0: Tout à fait. Dernière catégorie, ça. Gardien mouton.
1: Mais, Josiane, j'arrive pas à comprendre. Comment est-ce que Dieu a pris, s'est incarné dans une personne pauvre?
0: Ah ben, Dieu s'incarne dans une personne pauvre pour se faire... Il est pauvre parmi les pauvres, parce que s'il était né dans, dans un palais, s'il était né dans une famille aisée, peut-être que Ban Tidimoun, pas type ou même, oser avancer à l'égard de ses enfants-là. Alors que là, il est né. Je pense, je peux dire aussi que tout pauvre, nous tendons dans des mondes pauvres. Est-ce qu'il nous désattend dans des mondes pauvres, accoucher dans une l'étape, dans une l'écurie, comme on nous dit à Maurice. Pas fin de tourner, ça.
1: Non.
0: Madame là, capable, il peut rouler dans le tôle, il gagne sous baba dans le tôle, il capable, il peut assiser, un coup, ça fait la déclencher, il gagne sous baba n'importe où, mais jamais on a entendu un enfant naître dans la cave.

0: les animaux. Alors que lui, donc, parmi sa bande pauvre, là, même les plus pauvres, là.
1: Oui.
0: Donc, et puis, tu parlais des bergers. Ben, à qui l'identité du Christ a été révélée à ces bergers-là? Il vous est né un sauveur. Lui-même, il peut dire, ouais, moi, une belle mari, moi, une sauveur, mais il a été révélé, ça a été révélé par les cieux, par les anges. Aujourd'hui, il vous est né un sauveur, allez voir. Et ces petits bergers n'ont pas eu peur de venir près de cette étable-là. Quelle fois, si tu es dans sa 5 étoiles, là-bas, là-bas, tu peux rentrer.
1: C'est
0: dans
1: vrai.
0: La grande salle. Là, c'était à leur portée. Donc, il est venu pour tous.
1: Pour tous.
0: Pour tous. Je ne sais pas si je réponds à ta question.
1: Ah, mais tu apportes beaucoup de clarté à l'image que j'avais. Je comprends bien maintenant que ben, Jésus, il s'est fait homme. Jésus, Dieu, s'est fait homme pour ressembler à la réalité que nous vivons.
0: Exactement.
1: Il s'est fait le plus proche de nous par la pauvreté. Alors ça c'est intéressant. Ça, c'est intéressant. Alors, shiftons directement sur le deuxième passage, sur le deuxième volet, qui est le volet où Jésus se décrit comme... Ben, il dit à un moment donné, « Ah, mais vous m'avez... J'étais nu, vous ne m'avez pas habillé. J'étais malade, vous ne m'avez pas rencontré. J'étais en prison, vous n'êtes pas venu me voir. » J'étais... Alors, il continue, hein.
0: Il continue.
1: Mais... Et les apôtres, en même temps, se posent des questions en disant, mais à quel moment on t'a vu comme ça? À quel moment? Alors, il se remet encore dans la peau d'un pauvre, dans la peau d'un plus des derniers.
0: Exactement. Hein,
1: que la société rejette. Josiane, j'essaie de comprendre même. J'arrive pas à comprendre.
0: Encore une fois? Ne pas comprendre, ça veut dire mystère. Mais là, c'est très réel quand il dit « J'étais malade, vous n'êtes pas venu me visiter. J'étais en prison, Matthieu 25, vous n'êtes pas venu. J'avais faim, vous ne m'avez pas donné à manger. J'étais en prison, vous n'êtes pas venu me visiter, etc. » Donc, c'est notre attitude à tous. Moi, le premier. Moi, personnellement, je n'aime pas m'occuper des personnes malades. Mais quand j'ai une personne malade chez moi, je m'en occupe. Pourquoi? Parce qu'il y a l'amour entre cette personne-là et moi. C'est ma maman, c'est mon époux, c'est mon enfant. Je ne sens pas ça. Mais peut-être que si c'était une personne, une voisine, je n'aurais pas été vraiment si bien bizarre pour venir donner un petit coup de main qu'une fois pour aller à contre-cœur. Et là, Jésus nous dit, dans l'action, tu viens de le dire, donc vas-y. Donne un coup de main. Peut-être qu'il n'y a personne pour baigner cette femme malade à côté de chez toi. Mais va la voir, va lui donner un bain. Garde-lui propre, dans ce sens-là. Donc, Jésus, quand il vient nous dire ça, il vient nous donner la leçon de ce qu'il faut faire. Bonnes apôtres, comme nous, sans doute. Ça qu'il y a quelque chose qu'il est content de faire, c'est quelque chose qu'il n'est pas content de faire. Et c'est comme ça que nous allons gagner notre ciel.
1: Quand tu es en train de dire ça, là, Josiane, il me revient quelque chose. Moi, en tant que bon servant d'hôtel à l'église Notre-Dame de Lourdes, lors de la formation, que le service ne s'arrêtait pas qu'à l'église.
0: Tout à fait.
1: Mais continue aussi à la maison et dans la société.
0: Exactement.
1: Rappelons-le, lors de la première lettre pastorale de Mgr Durone, qui parlait de responsabilité civique, il nous incitait à faire cela. Quelque part, à incarner Jésus, incarner sa manière d'être, incarner sa manière de faire, d'agir, pour essayer de le ressembler, mais aussi pour essayer d'apporter un changement dans notre société.
0: Tout à fait.
1: Et en tant que jeune, merci, tu me donnes des piqûres de rappel comme ça, en me disant, je me dis à moi-même, si quelque part j'ai envie de voir Dieu, ce n'est pas perché dans le cœur en haut, sur le troisième rang, le plus haut placé, que je vais voir Dieu, ou me rapprocher du tabernacle, que je vais voir Dieu, mais c'est aussi en allant vers les pauvres.
0: Tout à fait.
1: En allant vers les pauvres, en allant visiter les personnes malades, en allant vers les plus petits, les derniers des derniers. Et je crois que Jésus est là, parmi ces personnes-là.
0: Exactement.
1: Rappelons-le aussi que dans l'Évangile, à certains moments, ça me vient à l'esprit qu'à plusieurs reprises, il ne

0: pas. Il ne va pas. Alors, à part Mathieu, le oui. collecteur d'impôts, il oui. va aller dîner chez lui, souper chez lui, mais le collecteur d'impôts aussi est un rejeté de la société.
1: Oui. Hein? Oui.
0: Mais il va guérir les lépreux. Il va tirer. Hein, pour tirer un diable dans.
1: Le possédé.
0: Un possédé pour être dans ben, un cochon. C'est-à-dire que Jésus, il se mouille la main.
1: Il n'a pas peur.
0: Il n'a pas peur.
1: Oui.
0: Il n'a pas peur. Je crois que ça, c'est une belle leçon de vie, de rôle modèle.
1: Tout à hein, fait, tout à fait.
0: Pour un jeune. Ouais.
1: Oui. Nous, pas pour moi, quand nous faisons. Au contraire.

0: Alors, ça passe vite, hein?
1: Oui.
0: Alors, ma troisième question était plutôt basée sur Jésus, quand il dit, je suis venu non pas pour apporter la paix, mais pour diviser. Alors, Josiane, aujourd'hui en 2026, il y a toujours la guerre.
1: Oui.
0: La guerre dans nos familles, la division dans nos familles, la guerre dans la société. On se sent mal à l'aise par rapport à des prises de décision politique.
1: Oui.
0: On se sent des fois incompris dans tel ou tel job que nous avons, dans telle ou telle famille, parce
1: Oui.
0: que nous sommes comme ci ou comme ça. Alors, tout ça fait que je ne comprends pas comment Jésus peut venir diviser alors que on le nomme prince de la paix. On le nomme celui qui vient apaiser toute colère. Alors, moi, j'ai l'image de Jésus qui calme la mer.
1: Oui.
0: Alors, comment est-ce que Jésus peut venir dire dans notre monde d'aujourd'hui, il n'est pas venu apporter la paix, il est venu apporter la division?
1: Oui. C'est vrai, c'est dit dans l'Évangile qu'il est venu apporter la division. Mais tu sais, Ashley, même à son époque, les gens étaient toujours à coups de tiret. Pharisiens, tiens ce côté, l'autre là, tiens ce côté. Nous, pas de vivre ça à l'époque-là, mais. On a lu. Tout le temps, il y a eu des guerres.
0: Oui.
1: Il n'y a pas un coup de baguette magique, il amène la paix, tout le monde dit oui, bien content, Michel là-bas, là, USA là, etc. Non. Il est venu apporter la division, tu as dit. Le glaive, il parle de glaive dans l'Évangile. Mais le glaive, c'est symbole de division, justement. Symbole de cassure, il est cassé. Les séparer, symbole
0: Oui.
1: de séparation. Donc, c'est pas pour. Et il dit, celui, il est venu apporter la division, la maman contre la fille, le fils contre le papa, la belle-fille contre sa belle-mère,
0: Oui,
1: etc.
0: oui, oui.
1: Donc, nous savons tous que les belles-filles ne s'entendent pas toujours avec les belles-mères, mais c'est pas ça que Jésus nous dit, hein, façon de parler. Et il continue en disant que celui qui ne me préfère pas à son père et à sa mère, etc., n'est pas digne de moi. Donc, division, séparation dans ce sens-là. Moi, je le comprends dans ce sens-là. Mais bon, il le dit, il prend des exemples. Quand il le dit, c'est vrai qu'aujourd'hui, quand on nous lit ça,

0: nous dire, mais quelle manière bon Dieu est capable de dire ça? Le Fils de Dieu qui est venu, il est capable de dire, ah oui, on verra le fils contre son père, la fille contre sa mère, etc. C'est pas ça qu'il veut dire. Il est pour la paix, il est pour l'entente entre nous, entre tous, mais c'est pour dire que lui aussi il a sa place et que si l'on ne le préfère pas à sa famille, à son père, l'homme quittera tout pour le suivre. Nous fait qu'assister à l'ordination de Jonathan de Lydon. Il a tout quitté, il a quitté même son pays, hein, oui. Et on ne sait pas, là il est encore jeune, jusqu'où il ira. Quand ses supérieurs vont lui dire, tu vas aller en Papouasie, il ira. Tu vois, là, ici à Maurice, il n'est pas chez lui. Il est en mission. Donc, il a quitté père, mère, frère, etc. pour venir, pour suivre le Christ. Et on ne sait pas jusqu'où ça va nous mener. Il y en a tant comme ça. Je le cite là parce que c'est tout frais, mais il y en a tant comme ça.
1: Alors, si je comprends bien, tu me diras si je dis bien. La paix que Jésus parle, la paix christique,
0: oui,
1: c'est plutôt une paix qui vient après le conflit. La paix que nous connaissons, nous tous, c'est la paix personnelle. Le confort que nous avons, notre cocon, notre ne nous touche pas, je suis bien dans là où je suis. Et crois que Jésus, si je comprends bien, Jésus, il vient nous déranger un petit peu.
0: Il dérange, en effet.
1: Il vient nous déranger, il nous bouscule un petit peu pour nous faire prendre conscience que nous sommes plus grands que certains conflits. Et que la paix peut régner après le conflit.
0: Tout à fait. On dit toujours que la réconciliation est beaucoup, quand on a eu une petite querelle d'amoureux, une petite querelle entre sœurs, frères, etc. Après, on se réconcilie, on se prend par la main. Ben, les liens sont plus forts qu'avant. Justement, après le conflit, il y a cette paix qui se réinstalle. Et on sait que ça a une grande valeur parce que juste avant, on s'était disputé.
1: Oui.
0: Tu vois?
1: C'est vrai.
0: Et quand je dis, je suis dans mon confort, je suis chez moi, j'ai tout ce qu'il faut, est-ce que je suis en paix avec moi-même? Je ne suis pas sûre. Mon bisin fait mon ban volé, mettre tout mon ban anti-vol, mon poupée, pas encore. Tu vois? C'est vrai. C'est pas comme ça. La paix entre nous, entre les humains, entre les uns les autres.
1: Sortir de notre confort. Pour avoir
0: sortir
1: de la...
0: cela. Voilà, oui.
1: Bon, voilà, nous arrivons à la fin de notre entretien. Merci beaucoup, Josiane Virasamy. Rappelons-le, nous n'avons pas présenté cette grande dame qui est engagée jusqu'au cou dans la paroisse Notre-Dame de Lourdes. Elle est engagée, elle est responsable. Alors, si je ne dis pas de fausses notes, vous êtes engagée dans la paroisse Notre-Dame de Lourdes?
0: Alors, je suis responsable, est un bien grand mot. Je forme partie de l'équipe de la communion Lazare à Notre-Dame-de-l'Hôte.
1: Voilà.
0: Et puis, j'aide un petit peu à la liturgie quand on a besoin de moi.
1: Voilà. Alors, merci beaucoup pour ce que vous êtes, pour ce que vous faites au sein du diocèse de Port-Louis. Rappelons-le aussi que vous animez à deux reprises des émissions au Studio Capave qui est retransmise sur les ondes de la MBC.
0: Oui, on anime avec Miana Lapierre et Lucette Action depuis tout récemment les émissions pendant le carême et pendant l'Avent.
1: Voilà. Alors, chers auditeurs, vous avez compris, Miana et Josiane et
0: Lucette Action,
1: voilà, seront là très prochainement. Pourrez les rencontrer tous les jours
0: pendant l'Avent.
1: À quelle heure?
0: Alors, toujours à 7h.
1: Et toujours sur les ondes de la MBC.
0: Oui.
1: Voilà. Alors, voilà, le rendez-vous est donné très prochainement. Nous sommes quand même un peu loin de l'avant. Mais voilà, vous pourrez noter ça et y penser très prochainement.
0: Mais le temps passe vite, Ashley.
1: Oui, exactement. Vous avez raison. Voilà. Merci beaucoup. Et on se dit à la prochaine.
0: À la prochaine. Au revoir, chers auditeurs.
1: Sur ce, chers amis, nous arrivons à la fin de notre émission. Nous vous donnons rendez-vous le mois prochain, toujours sur les ondes de la MBC. Ne pas oublier le grand rendez-vous de cette semaine-ci, le 25 août. C'est la Saint-Louis. Une messe sera célébrée à 10h30

à Mgr Jean-Michel Duron à la cathédrale. Cette messe sera rediffusée sur les ondes de la MBC Radio. Nous disons un énorme merci à Beth et à la technique. Merci à la MBC. Rendez-vous le mois prochain, toujours sur les ondes de la MBC.

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Souffle en ce lieu glorieux. Passées de 43 minutes sur les ondes de AM1. Bonsoir à vous, chers auditeurs et auditrices. On se retrouve, comme promis, pour notre émission Sweet Sunday. De la bonne musique à partir de maintenant et ceci jusqu'à 22h avec Stéphane, bien sûr. Ou même avec Clovis, comme vous le préférez, quoi. J'espère en tout cas que vous avez passé une bonne journée. On s'est rencontrés un petit peu plus tôt, vers 10h jusqu'à midi. En espérant que depuis et ceci jusqu'à maintenant, et ben tout s'est bien passé. Le temps que vous prenez vos téléphones pour nous envoyer des petits messages sur le 52 51 72 69. On écoute tout de suite Nesli Djani à côté de Caroline Jordan, Joli Cosy.

Jerry and the Resistance avec Sensation l'amour. Chanson qui nous amène à 19h, passé de 53 minutes. Et si vous passez à table, eh bien je vous souhaite un bon appétit. Un bon appétit à notre fidèle auditrice Lisby. Lisby qui est à l'écoute et qui nous a envoyé un petit message. Salut, c'est toujours moi, Lisby de la Tour Kénik. Si c'est possible, de mettre l'avenir sans toi de Alain Barrière et apprends-moi de Mireille Mathieu. Je fais des coucous à Mario de Quartier Militaire, Marie de Roche-Noire, Belinda Gabriel, Rose Menagen, Baï Mohamed et Daniel. Marianne de Sainte-Croix, Cristal, je sais qu'elle écoute. Maman Lilette, qui écoute son fils avec beaucoup d'amour. Merci beaucoup. Et à vous et à toute votre famille, gros bisous. Et bien, gros bisous à vous aussi, Lisby. Allez, on écoute tout de suite L'avenir sans toi, et à savoir que cette chanson figure sur l'album Paroles et Musique, un album qui est sorti en 1971. L'avenir sans toi.

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La voix de Mireille Mathieu, cette voix qui nous emporte avec elle, dans son univers à elle.

surtout. Direction Beaubassin, avec notre fidèle auditrice Shirley. Bonsoir, bien passé la journée, toujours à l'écoute, je demande mon paradis par Système R pour tous mes amis de la radio, Micheline, Régis, Jennifer et ses filles Marie, Noël, Marie-Ange, Boutia, Yvette, de Monseigneur Lynn, Yvette Rosemée de Trancbar, Nicole, bisous, c'est Shirley. Un gros bisou à vous et on écoute tout de suite Mot Paradis de Système R.

System Air avec Mo Paradise, demandé par notre fidèle auditrice du côté de Beaubassin. Charlie, bien sûr.

20h passées de 7 minutes. Et à tout ban camarade qui au volant en ce moment nous souhaite une bonne route. Et nous rappelle zut, pas parce qu'ils ont dit dimanche, la route libre, ça veut dire nous pouvons écraser, accélérer, non. Au contraire, nous prenons le temps, nous apprécions la route. Surtout si nous nous sortis entre familles. Et en écoutant de la bonne musique sur votre radio AM1. Et en écoutant le message de notre très chère fidèle auditrice du côté de Pamplemousse. Bonsoir, c'est Belinda, j'espère que vous allez bien et que vous passez un bon dimanche. Pouvez-vous jouer la chanson Sacrifice de Elton John? Je demande cette chanson pour moi et pour mon fils Cédric, ma belle-fille Milena, deux petits enfants Gracie et Nelly. Je fais un coucou pour Marie de Roche-Noire, Lisby de la Tokenique, Didier de Pamplemousse, Marie-France, Anouchka, Marie-Noël de Baie du Tombeau, Monsieur Carlo de Saint-Pierre, Rada de Saint-Pierre, Janine de Plaisance, Hilda, Monsieur Tipol et Madame Gisèle, Rose Ménaguen, Monsieur Baye Mohamed et Madame Daniela, Claudia, Edith, Lisette de Paille, Brigitte de Cassis, Stéphano, Cristal et pour vous, pour toute la famille radio, un gros bisou et bonne fin de dimanche à vous. Et à tous. Et un bon début de semaine. Merci beaucoup. Ah, je te manque moi beaucoup, beaucoup, beaucoup, beaucoup. À ta qui nous téléphone ben, correct et qui nous capable recommence nous ban un petit moment de papoterie. Mr. Elton John pour la suite de notre émission avec Sacrifice.

Monsieur Elton John, Sacrifice. 20 heures passées de 15 minutes. Et là, nous pensons surtout à nos bonnes camarades qui travaillent en ce moment. Oui, pareil comme moi, il y en a beaucoup parmi nous en ce moment qui dans travail. Eh bien, nous pensons fort à eux et que nous souhaitons surtout un bon courage. Et bien sûr, on va faire un petit détour, 52, 51, 72, 69. Coucou fiston, mon connaît-on pas un bon la journée, mon Zis en vie souhaite le bonsoir à toute la famille radio et que surtout Jazot, merci beaucoup pour ce bon petit message, ça fait vraiment plaisir et s'il te plaît pour la famille radio, si tu es capable, oui, la chanson La famille de Jason Irak, or mon pote la famille radio. Une place spéciale de Moléquer, ça fait plaisir chaque dimanche, chaque vendredi et chaque samedi. Tan Nuban famille radio, embrasse fort pour moi. C'est Lilette du côté de Trèfle. Coucou maman! Et si possible, Zuyanti, I wanna dance with somebody who loves me de Whitney Houston. Ça me demande ça spécialement pour moi-même. Zis pour mon capable, Bouzanti Giten dimanche soir. Merci maman. Si maman peut danser, ça veut dire la santé correcte. Allez, on y va avec la famille de Jason Ira d'abord.

Whitney Houston avec I Wanna Dance With Somebody. Chanson qui nous amène à 20h passées de 27 minutes. Et tout de suite, on va aller faire un retour sur le 52-51-72-69. D'ailleurs, merci beaucoup pour vos messages. Et il y en a pas mal. Bonsoir Monsieur Clovis et merci d'être avec nous et les amis qui vous écoutent avec plaisir. Je vous demande la chanson « Toi mon amour »

cachés et un jour on se rencontrera. Par Linda de Suza et merci pour passer mon message ce matin. Bonne rentrée chez vous de la part de José. Bisous, bye. Mais c'est un plaisir, José. Merci beaucoup à vous. Surtout pour le choix des chansons Linda de Suza. Ça fait un moment qu'on n'écoute pas. Allez, on écoute tout de suite « Toi, mon amour caché ».

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Il n'y a pas de doute là-dessus. Un jour, on se rencontrera, nous tous, la famille radio. Je ne sais pas où, je ne sais pas quand, mais je sais qu'un jour, ça va arriver.

20h passées de 37 minutes, nous pensons surtout à nos bonnes camarades qui, peut-être tout seuls à la maison, persisé, écoutent cette radio. Et bien, nous rappelons encore une fois, non, nous pas tout seuls, nous ensemble avec eux. D'ailleurs, ben, c'est une radio qui accompagne eux 24-7 avec de la bonne musique. Et si vous êtes un petit peu trop tout seul, pas hésiter à vous un petit message à l'heure 52 51 72 69.

Bonsoir, c'est Damien de Saint-Pierre. Si c'est possible, passez la chanson de Black Ayo, Veilo nous, pour mes parents et toutes les personnes qui vous écoutent en ce moment. Bonne fin de dimanche à vous. Merci beaucoup. Eh ben, merci à vous.

Extrait de l'album Sauce Série, sorti en 2020. Monsieur Black Ayo avec Veille l'or nous.

Auditrice Marie-France et Canoa auditeur Dietrich. Bonsoir la famille de la radio, je passe un petit coucou à toute ma famille et bien sûr de la part de Marie-France et Dietrich, merci beaucoup, gros bisous à vous. Pas oublier nous, madame Mirabelle. Et toujours sur le 52 51 72 69. Bonsoir Clovis, c'est Claudia de Pamplemousse. Un petit coucou pour mes trois enfants, Luciano, Théo, Miara. Et pour l'amour Didier, pour Didier qui était un petit peu souffrant. Pour la famille Boudeuse, pour Belinda de Pamplemousse, pour Tonti Paul et ce madame Gisèle, pour Rebecca et ce madame Solange et pour toute la famille Radio, si c'est possible de passer la chanson Mon bon Dieu, faire miracle. De Diane Claude, on écoute tout de suite Mon bon Dieu, faire miracle. Et merci beaucoup à vous, Shirley, d'être là. Ah, allez, on écoute tout de suite.

Diane Claude Maubondier fait un miracle. Un ticket pli bonné à notre cause, ban camarade qui peut travailler en ce moment. Eh ben, m'connaît beaucoup, qui a pas pu travailler en ce moment, qui tranquille, peut écouter la radio, mais seulement que m'entend qu'on se travaille, tu figues à l'année que sans un goût. Vous connaissez qui fait tu figues à l'année que sans un goût? Parce qu'il y pense un petit coup, travail, c'est pour demain matin, m'aurait saisi cette nuit pour reposer et après, la semaine commence! Eh bien, tout ce petit beau monde qui reprend le travail demain, nous souhaite un bon courage surtout. Nous connaît lundi là, un petit guide macadam, un peu dit à Poivaler, mais l'y passé, pas petit guide lundi, nous ne finit trouver depuis nos naissances jusqu'à aujourd'hui. Encore un peu vini, eh bien, nous dire merci, bon Dieu. Même si nous n'avons pas le travail tout. Mais c'est qui Marie Serrier, mon connéna, qui peut travailler en ce moment, en particulier, qui peut travailler en ce moment et qui demain, par contre, Lily pas pour travail. Non, Lily prend congé. Parce que Lily travaille samedi, Lily travaille vendredi soir, Lily travaille samedi soir, Lily travaille aujourd'hui grand matin et Lily travaille aujourd'hui soir, et ben Lily pour congé demain. Ah bah ça va dit mon qui pour congé demain là nous souhaite un bon congé pour demain. On va nous mettre une plante ou non? Salut, Clovis, Love is in the air ce soir, spécialement pour ma femme. Ma maman n'est pas là aujourd'hui, elle est sortie. Balle rétro, et ben super un dimanche. Si c'est possible pour moi et pour ma femme, joue la chanson Water Runs Dry de Boys to Men et On Bended Knees du même groupe. Merci beaucoup. C'est votre ami Brian du côté de Barclay. Je passe un petit coucou à toute la famille radio et je leur souhaite une bonne semaine. Merci. Eh bien, merci à vous. Ben, laisse-nous... laisse place un petit peu d'amour dans l'air, demandé par notre ami Brian. 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

Les temps passent aussi vite qu'ici. Merci beaucoup pour ce bon message et que surtout bonne santé qui se t'in demandé. Anniversaire de monsieur Eric Triton qui Zodi fête ses 60 ans. Et ben pour ses 60 ans, nous pouvons faire nous un plaisir énorme faire un au moins 20 minutes 30 minutes avec monsieur Eric, pourquoi pas. Nous commençons tout de suite avec son morceau L'unité, la version acoustique.

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1: Message fort de monsieur Eric Triton, grandis dans respect. Et c'est ce qui, en vrai, nous bise à faire, quoi. Grandis dans respect et surtout, passe un message-là à un jeune qui peut venir. Allez, deux dernières chansons de monsieur Eric Triton lors de son passage dans le groupe Tritonique. Oui, il fut un temps, monsieur Tritonique avait un groupe qui s'appelait Tritonique et Tritonique avait proposé à côté des enfants un album en 2014, l'album Social Blues. On écoute justement Zordin d'enfants avec Content.

content. Content rimpé, content beaucoup. Content rimpé beaucoup. Sinon pas content du tout. Happy birthday to you, monsieur Eric Triton. Et merci beaucoup pour la contribution musicale qui t'en a apporté pour ce pays-là. Andy Moon qui gagne l'occasion représente l'île Maurice un petit peu partout à travers le monde. D'ailleurs, son premier album Nation, un superbe album, à savoir qui cet album-là. Oui, cet album-là précisément, album Nation, c'est un album qui a été produit par un label de l'extérieur, oui, l'Inal en France, pour le faire l'album. Après, finalement, quand il arrive en France, oui, beaucoup d'histoires là. Et ben oui, quand il arrive en France pour faire l'album, quand il commence à recorder l'album, à la fin de l'album, quand producteur et écouter, il dit ça passe pas. Et essaye à l'enregistrer lui ailleurs, guette un coup qui s'a donné. Et là, monsieur Eric Triton sorti en France, en Inde, il y a l'enregistré album là, et il retourne en France, à savoir qui c'est pas comme maintenant, nous, capable risque nous, et capable record et envoyer en Inde pour nous faire un album, ça à l'époque là, si nous envie faire album là en Inde, nous bizarre l'Inde, nous pas capable faire l'Imaurice, nous avons l'Inde, ben l'affaire les restes. Donc, il y a en Inde pour faire l'album Nation. Et une fois que l'album là finit faire et qu'il retourne en France, ben là écoute l'album, ben là dit ça va, c'est pas mauvais du tout, mais on peut faire encore mieux. Mais pour finir l'album Nation, enregistré en Amérique, oui, Andy Van Rohr, Otis King, l'occasion d'enregistrer

là-bas. Donc, Lynn allait en Amérique et c'est là-bas qu'Lynn enregistrait l'album. Et quand Lynn retourne en France, là-bas, Ninja, ok. Nous d'accord avec sa produit-là. Ça, c'est un superbe.

On passe à autre chose à partir de maintenant. On plonge en 1940, pourquoi pas. Oui, aussi loin avec Monsieur Tino Rossi qui nous propose « J'aime les femmes, c'est ma folie ».

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0: Blues trottoir, un soir de pluie sur les ondes de AME. Chanson qui nous amène presque à la fin de notre émission. Léa Poumodiazot, au revoir. Et que bien sûr, Modunzot, rendez-vous vendredi prochain à partir de 19h, à partir de 20h, excusez-moi, jusqu'à 22h pour notre émission Balle Rétro. En attendant, Mosuet Zoten, superbe semaine et n'oubliez pas notre rendez-vous local à 20h, 21h, mardi, mercredi et jeudi, notre émission sur RM1 Sanula Music. Et bien sûr, toujours sur RM1, je vous donne rendez-vous les mercredis à partir de 21h jusqu'à 22h pour notre émission Off Session. Ciao, ciao, bye bye, gros bisous à vous et bonne fin de soirée à l'écoute de AM1. Je vous laisse avec Monsieur Bob Dylan, extrait de son album Nashville Skyline, sorti en 1969. La chanson Tonight I'll Be Staying Here With You. Je serai des vôtres, ce soir et cette nuit, car... Et bien moi aussi, je rentre à la maison, j'écoute encore un petit peu de radio. Allez, ciao ciao, bye bye, tonight I'll be staying here with you, Bob Dylan. Et bien on se dit à très vite.
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Je vais vous proposer un petit jeu très simple qui va essayer de nous rapprocher d'une façon bien précise. Si vous avez des titres à me proposer, je suis là pour vous servir. Je vous en propose un premier, très symboliquement, qui s'intitule Belle, Belle, Belle. Tout de suite après. Si vous en avez d'autres à me proposer, je suis là pour vous enchanter, ne serait-ce qu'un petit extrait à chaque fois. Je commence par le premier, Belle, Belle, Belle. Vous réfléchissez à d'autres titres et on essaie de vous en faire. Vas-y, cadeau à chaque fois. Un jour, mon père me dit, fiston, je te vois sortir le soir. 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